pour les Boulders. Et c'est... On avait réussi à aller chercher le premier retrait là-dessus, là. Alors, un retrait 1-2. Mais ensuite, erreur à défraitage. J'ai l'impression que c'est à défraitage qu'on va donner l'erreur avec ce mauvais relais.

0: toujours avec un seul retrait toutefois. Je dis toujours, il y a finalement un retrait, pardon. Tableau indicateur, on va l'ajouter éventuellement. Alors, 0 et 1 à Norris McClure. Qui a été retiré sur des prises de sa première présence, c'était en deuxième manche. Sur élan, voilà une deuxième prise, 0 et 2 rapidement à McClure.
1: Ouais, là, il faut essayer de se ressaisir. Faire en sorte que le coureur S ne croise pas le marbre.
0: Là, 0 et 2, Sakurai doit aller chercher un retrait sur des prises là, pour bien faire. Le tir. Ça touche au sol, c'est bien bloqué par Defretas. On est un peu frileux, évidemment, lorsqu'on voit ces tirs-là, parce que ça a déjà coûté un point, un mauvais lancer ce soir. Mais dans les circonstances, c'est un excellent tir, la 0 et 2. Moi, j'aime bien qu'on amène les frappeurs à s'élancer sur des tirs complètement de la zone des prises. Une et deux. Deuxième balle, sous la zone des prises, encore une fois, c'est 2 et 2 maintenant.
1: Et là, ce qui est dommage pour les Capitals également, c'est que c'est pas les coups sûrs qui ont fait mal et qui ont fini par créer les points. Là. C'est un mauvais lancer et c'est une erreur. Donc, Defretas est très impliqué.
0: Oui. Directement dans ces deux jeux-là. Et sans compter la décision en début de manche. Là.
1: Ouais.
0: Mais ça fait partie du match en passant. Hein. Qu'on se comprenne bien... Un officiel qui donne une décision serrée d'un côté, ben, il y a une équipe qui ne sera pas heureuse, l'autre équipe le sera. Puis s'il donne la décision de l'autre côté, ben, on change les rôles, tout simplement. Compte complet à Norris McClure. Coureur au troisième, il y a un retrait. Fausse balle du côté droit. C'était frappé avec aplomb, ça, par McClure. McClure est le joueur de troisième but chez les Boulders ce soir. Il sera suivi de John Schroeder, frappeur désigné. Un frappeur ambidextre également. Il va se présenter du côté droit. Sur son côté droit. Le lancer. Balle frappée mollement en direction de Sakurai. Son seul jeu sera au premier. Non, on n'hésite pas exactement. On va chercher le retrait au premier. Un point vient marquer. Sakurai a hésité. Là, je lui ai dit non. Puis finalement, il est allé au premier. C'est la bonne décision. Il a pensé quand même d'aller jouer à l'intérieur là-dessus.
1: C'était effectivement presque une seconde complète là où il y a eu une espèce de feinte en disant « je vais y aller au marbre ».
0: Et il s'est, en passant, je pense qu'il s'est passé la bonne réflexion.
1: Oui, je pense qu'en bon québécois, il a pris sa pilule.
0: Exactement.
1: On
0: va pas allonger la manche inutilement. Ce point-là, le quatrième des Boulders, on est capable d'aller le chercher en attaque et on peut pas s'éterniser en défensive encore une fois. Là. Écoute, c'est une manche difficile.
1: Si tu l'essaies et que ton relais est parfait puis que tu réussis le jeu, tu passes pour un génie, un coin.
0: Oui.
1: Mais...
0: Il y a un risque.
1: Non, valait peut-être pas la chandelle.
0: On est dans un développement risqué depuis le début de la manche là, jusqu'à maintenant, alors il fallait couper ça. Deuxième prise sur élan à Schroeder. L'officiel du troisième, Alex Lowry, qui veut discuter avec ses partenaires. Et,
1: on sent même
0: un walkie-talkie.
1: Un walkie-talkie, oui.
0: Je ne sais pas avec qui on discute. Est-ce que c'est avec le tableau indicateur? Parce que quand même, quelques retards là, côté balle prise, tableau indicateur depuis le début du match. Est-ce que c'est ça ou c'est autre chose complètement? On semble regarder au champ extérieur du côté droit, donc au champ droit.
1: Est-ce que c'était le tableau indicateur ou l'écran géant? Vous voulez être certain que c'était le bon frappeur au bâton? Je ne sais pas.
0: Enfin, la bonne réponse, c'est qu'on est prêt à reprendre.
1: Oui.
0: 0 et 2. La balle est frappée en direction du troisième coussin. Amada saisi après deux bonds. Un long relais que Montgomery va aller cueillir avec sa longue portée pour le troisième retrait. Les Boulders sont revenus de l'arrière en marquant 4 points en début de quatrième. C'est maintenant 4 à 2 pour les visiteurs. 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
2: Fin de quatrième manche, 4-2 en faveur des Boulders de New York sur les Capitals. Ça, c'est le résultat ici au Stade Canac. Mais Marc-André, ailleurs dans la frontière.
3: Oui, une présentation de High Score à Windy City. C'est l'égalité 1-1 entre Thunderbolts et Grizzlies de Gateway. On est en cinquième. Début de match à Washington entre Joliet et les Wild Things. C'est toujours 0-0. En quatrième, les Mud Monsters mènent 5-0 le Mississippi sur Lake Erie et les Crushers. Ensuite, à Florence, le Yalls mène 4-0 sur les Otters d'Evansville. Résultat de fin de quatrième et but rempli actuellement. 4-3, les Boomers de Schaumburg mènent sur les Valley Cats de Tri-City. On est en sixième. Les Aigles de Trois-Rivières mènent 10-5 sur les Miners de Sussex County. On est en septième. Les Titans d'Ottawa tirent de l'arrière 2-1 sur les Jackals du New Jersey. On est en septième également. Et du côté de Washington. On dispute un programme double et le premier match est allé du côté des Slammers 8-7.
2: Ici, c'est rapidement 0-2. Arturo Defretas, premier frappeur dans cette fin de quatrième manche pour Québec. Donc, Defretas, Mandem et Amada. Fausse balle. Là-dessus, Defretas réussit à rester en vie, toujours à 0-2.
3: Là, il faudra envoyer des frappeurs, des coureurs sur les sentiers. Peut-être qu'on devra fabriquer des points là, en jouant de la petite balle, dépôt de l'amorti, faire avancer tes coureurs.
2: En fait, on aura ce luxe-là parce qu'on a réussi à en inscrire deux en début de partie des points. Donc, l'écart est seulement de 2 points.
3: Oui.
2: Ce serait beaucoup plus creusé si jamais on n'avait pas été en mesure de capitaliser en début de match. Alors oui, je pense qu'on peut penser à bâtir des points un par un. Voilà une deuxième balle, bas au coin extérieur. C'est 2-2 à Arturo Defretas. Le tir. Loin à l'extérieur. Alors de 0-2, Defretas est maintenant à 3-2. Bien revenu dans le compte. Maintenant, il doit gagner. La balle est frappée hors ligne du côté gauche. Reste en jeu.
3: Tire était hors de la zone des prises, mais quand même proche. Donc,
2: ouais.
3: Trop proche pour regarder passer. Là.
2: Compte complet. Fausse balle encore une fois. Defretas qui reste à 3-2. Dans les circonstances, premier frappeur de la manche. On réussit à allonger un peu alors qu'on vient d'en donner 4 des points. Donc ça, c'est crucial.
3: Faut aller chercher ces tirs-là minimalement.
2: Defretas en a vu 7 des tirs. C'est son 8e. Un haut ballon derrière le marbre pour le 9e tir de la présence. Donc,
3: c'est tombé directement sur l'épaule de quelqu'un qui dit « Ouais, c'est correct. »
2: C'est correct, les amis. Alors, la suggestion qu'on vous fait, c'est lorsqu'il y a une fausse balle qui est frappée.
3: La main?
2: Ben, on regarde au moins.
3: Mais c'est parce que la main, ça capte mieux qu'une épaule.
2: C'est ça.
3: Mais ça va être, écoute, c'est mon observation.
2: Ça va être difficile d'être en désaccord avec ça, Marc-André. Mais on est toujours mieux de la regarder. Ça, c'est clair. Le tir. Fausse balle encore une fois. 10e tir de la présence pour Defretas.
3: C'est parfait, ça. C'est parfait.
2: Ah.
3: Parce que même si Defretas perdait sa présence, mettons un retrait sur des prises ou un faible roulant, il a gagné quand même. Il a usé Cooper, puis c'est peut-être après ça Mandem ou Amada qui va en profiter.
2: La balle est frappée en direction du 3e coussin. C'est saisi par McClure là-dessus.
3: Oh, c'est complètement hors cible.
2: Ouais, mauvais relais. Sagement, Defretas demeure au premier sur la séquence. Le receveur Agresti s'est quand même rendu au premier en disant « Donne-moi dans la balle d'un coup qu'on ait vu un petit mouvement vers le premier, vers le deuxième, par exemple, de la part de Freitas, mais non. »
3: C'est intéressant ce que tu dis. Rappelons le règlement, hein, parce qu'il y a encore un mythe qui subsiste autour de ça en disant le coureur revenir par l'extérieur ou des trucs comme ça là, après avoir passé le premier coussin.
2: Donc, c'est pas l'endroit, c'est l'intention qui
3: démontre. L'intention, c'est le geste. Donc, le coureur peut être 15 pieds dans le territoire des fausses balles. S'il fait un petit geste en direction du deuxième, il signifie son intention d'y aller. Donc, il abandonne, entre guillemets, le premier coussin. Et à ce moment-là, il devient un coureur qu'on appelle « live ». Et s'il se fait toucher par la défensive, il sera retiré.
2: Mandum présente l'amorti et retire pour une première balle.
3: Moi qui ai arbitré longtemps des ligues adultes, là, je peux te dire une chose.
2: Ah, que... C'est un des règlements que tu devais expliquer à tous les soirs.
3: Et que j'ai appliqué, j'ai arbitré une quinzaine d'années. Il n'y a pas une saison où je n'ai pas appliqué ce règlement-là. Là.
2: Une balle aucune prise à David Mandum. Coureur au premier, il n'y a pas de retrait. Le tir. Un ballon du côté gauche.
3: Ça tombe, ça.
2: Ah, c'est non. Le voltigeur, finalement, Paul, qui a décidé de te faire mentir, Marc-André,
3: ouais,
2: avec une bonne course.
3: Ouais,
2: ça, et c'est vrai que ça a flotté peut-être un peu plus longtemps que ce qu'on pouvait penser au départ sur la séquence. Donc, ballon dans la gauche qui, malheureusement, se solde par un retrait. Il n'y en a qu'un seul, toutefois, au tableau pour Yuta Hamada.
3: Mandum, qui a eu deux journées de congé plus tôt cette semaine, est revenu dans l'alignement hier soir. Joue encore une fois ce soir, mais... Dans les deux cas, là, comme frappeur désigné, il nous dit qu'il est à 100%, mais les élans, bon, il n'a pas son aplomb de début de saison.
2: Alors, Yuta Hamada qui a été retiré sur des prises à sa première présence, c'était pour ouvrir la deuxième manche. Les retraits sur des prises, les frappeurs des Caps ont été victimes de 4 jusqu'à maintenant. Le tir. Voilà donc une prise sur décision. Un tir en plein cœur du marbre à 76 000 à l'heure.
3: Ça semblait... Je suis pas sûr que c'était une courbe. Là. Ça semblait peut-être un changement de vitesse avec du mouvement vertical.
2: La cible est bas à l'extérieur. Le tir. Voilà une balle, c'est une et une.
3: Les deux équipes hier ont utilisé 5 lanceurs.
2: Fausse balle d'Amada, une et deux maintenant.
3: Du côté de Québec, on a utilisé, je veux dire, l'équipe de relève B, là, disons comme ça.
2: Pas nos clients principaux habituellement.
3: Non, c'est-à-dire que les Correa, Morgan, Floyd, Nakata sont tous disponibles ce soir. J'ai l'impression qu'on en aura besoin. On se dirige vers un match beaucoup plus serré que hier soir.
2: Une balle de prise à Yuta Hamada. Coureur au premier avec un retrait. La cible est basse à l'extérieur encore une fois. Le tir. Loin à l'extérieur pour une deuxième balle. 2-2. On a voulu qu'Amada s'élance pour... comme s'il était à la pêche. Il n'a pas mordu.
3: On commence à avoir droit à un exercice de patience. Il faut être conscient que Cooper lance plus de balles.
2: Fausse balle du côté droit. C'est un bon contact de la part de Yuta Hamada avec un tir qui était dans la zone des prises à 90 000 à l'heure au coin extérieur. Donc, il devait s'élancer absolument.
3: Oui. Il a bien fait. Et un contact pour protéger le marbre.
2: Deux balles, deux prises. Defretas est au premier. Un faible ballon, il a été complètement menotté là-dessus. Bâton fracassé, ouais. Hamada qui n'a même pas couru en direction du premier coussin. J'aime moins cette partie-là, mais en même temps, rapidement, il a eu réponse à sa question. Ballon au troisième coussin pour le deuxième retrait.
3: Et il savait évidemment qu'il s'était lancé sur un tir qui était une balle. Là.
2: Eddie Hakopian maintenant, avec deux retraits, s'amène. Mais Freta, c'est pas un grand coureur au premier. On peut probablement oublier le vol de but là-dessus.
3: Oh oui.
2: Alors Hakopian va devoir... faire progresser son coureur si on veut espérer marquer dans cette manche. Premier tir à Copien qui est une prise sur décision en plein cœur du marbre à 79 000 à l'heure. C'est un tir qu'on semble voir régulièrement en début de présence.
3: Ouais.
2: Pas très cadré sur les coins. Là, on va chercher la prise rapidement. La Copine qui soulève un ballon dans la gauche. Voltigeurs recule à la piste d'avertissement et saisit pour le troisième retrait. C'est une bonne course à part de Boyd dans le centre qui a réussi à aller cueillir cette balle-là pour mettre un terme à la manche. 4-2 en faveur des Boulders de New York sur les Capitales de Québec. On s'en va en cinquième du Stade Canac. 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
2: Début de cinquième manche au Stade Canac, c'est 4-2 pour les Boulders, des visiteurs qui ont profité de la quatrième pour inscrire 4 points et prendre les devants sur les Caps parce que ça avait bien commencé pour Québec avec une récolte de 2 points en première manche. Rapidement, on avait envoyé les Boulders dans les câbles. Bien, ils nous ont répondu avec une corde à linge de l'enfer en quatrième.
3: Oui, absolument, mais bon, les Capitales ont peut-être eux qu'à blâmer là-dessus. Là, il y a eu des erreurs, des jeux serrés qui semblent avoir affecté le momentum, mais bon.
2: Et peut-être le moral, t'as un bon point.
3: Une erreur de Defretas qui a été coûteuse, qui a coûté 2 points. Un mauvais lancer de Sakurai qui a coûté 1 point. Donc, tu sais, c'est des erreurs qui ont coûté 3 points sur 4.
2: Est-ce que tu penses qu'on est un peu plus fragile étant donné les performances, bon, celles d'hier, mais également les quelques performances plus difficiles dans les derniers jours? Il y en a eu quand même, là, ça n'a pas été la catastrophe, on l'a dit en ouverture, mais tu sais, lorsque tu perds par 16 points hier, là, t'as l'avance, puis finalement, tu la perds sur un jeu qui fait pas ton affaire. Est-ce qu'on a peut-être flanché entre les deux oreilles? C'est
3: peut-être aussi que l'équipe est sous la pression des témoins dans les spectateurs, dont Marc-Antoine Lebreu.
2: Encore une fois aujourd'hui.
3: Et le héros de 2024, Anthony Quirion.
2: Donc les deux
3: qui est présent
2: ici
3: également. Les deux jeunes retraités.
2: Lebreu qui était là hier soir et qui est de retour aujourd'hui.
3: Oui, qui était là avec Lachlan Fontaine hier soir. Et là, il est de retour, mais avec Anthony Quirion qui, évidemment, là, va se faire salué par la foule. Quand est-ce que tu reviens? Quand est-ce que tu reviens? C'est sûr que ça va arriver.
2: Une et une à Julian Boyd. Fausse balle derrière le marbre. On tombe à une et deux. Écoute, je ferme pas la porte à peut-être essayer de les accrocher puis de les amener un peu plus tard dans le match pour poser 2-3 questions
3: pourquoi
2: à nos
3: pas?
2: Amis.
3: Pourquoi pas? Moi, j'ai décrit un concours de coups de circuit avec Marc-Antoine Lebreu en 2024 qui était particulièrement sympathique.
2: Toi, tu t'en souviens?
3: Ah, est-ce que Marc-Antoine s'en rappelle? C'est ça que tu es en train de dire?
2: Le tir. Sur élan, voilà une troisième prise à Julian Boyd. Et c'est le premier retrait.
3: Une cinquième victime au bâton pour Masatoshi Sakurai.
2: Et on va revenir avec le haut de l'alignement. Déjà une troisième présence ce soir pour Santino Rosso. Rosso qui est 0-2. Il était retiré sur des prises et sur un roulant à Sakurai plus tôt dans le match. Alors, c'est pas exactement la même récolte qu'hier soir, évidemment. Non.
3: Je surveille encore du coin de l'œil le match des Marlins. Pierre, c'est 4-0 Miami sur Saint-Louis.
2: La balle est frappée du côté droit. Un faible ballon qui va terminer sa course directement devant Copien, qui a très mal jugé cette balle, au point je me demande s'il a pas perdu cette balle un court instant, parce que j'ai l'impression qu'il aurait dû capter cette balle.
3: Absolument, il devait capter cette balle-là. C'est une erreur mentale, j'ai envie de te dire. Cette balle-là était dans son gant et elle est tombée écoute, comme une pomme en automne.
2: Un genre de 10 pieds devant lui.
3: Regardez, on revoit ici, là, la course est...
2: Il a mal jugé cette balle, c'est clair. Et même, elle l'a traversée par la suite avec le bond. Et ça amène Julian Boyd au deuxième là-dessus. Oh là là! Oh là là!
3: Ça, c'est inutile. Pourquoi? Pourquoi?
2: Matt Polk maintenant. Pas de retrait. Il a un simple ce soir. La balle est frappée en direction du troisième. Amada qui saisit un beau jeu de sa part et qui va compléter 5-3. pour le premier retrait.
3: Ça, c'est un jeu d'une grande qualité.
2: Boy,
3: un jeu d'une grande qualité parce qu'il a foncé, il a chargé cette balle. Cap a jeté deux coups d'œil plutôt qu'un au coureur au deuxième en disant « Toi, mon tabarouette, tu bougeras pas de là. » Et il a décoché un relais, un boulet de canon au premier pour aller chercher le deuxième retrait.
2: Ah oui, il y a deux retraits maintenant pour Jason Agresti. Vous aurez compris que Santino Rosso lui est demeuré debout sur le deuxième coussin. Alors oui, il est en position de marquer, mais il y a deux retraits. Tire. La rapide qui touche la cible au coin extérieur pour une première prise, 0 et 1.
3: Alors quand je te parlais d'Otto Lopez tout à l'heure, ben c'est 1 en 2 avec un point marqué là, pour Lopez, un triple. Mm-hmm. Son quatrième de la saison, ça le place au cinquième rang, chapitre dans le baseball majeur en termes de triple. Bon, il est très loin de Carroll qui en a 10, là, mais bon.
2: Ce qu'il est bon, Corbin Carroll. Sur élan, voilà une deuxième prise à Jason Agresti, 0 et 2.
3: Et Rays qui continue d'être bon, hein. Mène 4 à 2 présentement sur les Diamondbacks de l'Arizona. On est en 9e.
2: Encore une fois, au tableau indicateur, là, c'est 1 et 1, mais c'est bel et bien 0 et 2.
3: Ouais.
2: Le tir. La balle est frappée en direction du troisième. Finalement, c'est Crawl qui saisit à l'arrêt court. Gant renversé, long relais pour le troisième retrait qui est inscrit 6-3. On limite les dommages malgré les tourderies d'Acopian. Dans la droite, c'est toujours 4 à 2 en faveur des Boulders de New York. Les Capitals reviennent au bâton dans un instant. 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
3: Fin de cinquième manche au Stade Canac, 4-2 en faveur des Boulders de New York. Les Boulders qui ont marqué 4 fois en quatrième. À ce moment-là, les Caps menaient 2-0. Malheureusement, là, ça a été une grosse manche, la quatrième pour les Boulders. Heureusement, là, on vient de les tenir en respect complètement. Zeb Roos s'amène au bâton pour débuter la cinquième manche pour les Caps. Ce premier tir est à l'intérieur pour une première balle. Voilà une prise sur décision. On tombe à une et une. Ah, vois-tu, on m'indique là que c'est en raison du logiciel de marqueur en haut qui est en retard. Voilà pourquoi on a de la difficulté à suivre sur le tableau balle prise. La balle est frappée en direction du deuxième poussin là-dessus. Ouais. Et Roos a été retiré finalement. Un beau jeu de la part du joueur en défensive de ce côté-là. C'est Rosso qui a complété pour le premier retrait. Ça mène maintenant Chavez-Young, donc le retour avec le haut de l'alignement. Young a frappé la balle en lieu sûr en première et il est venu marquer par la suite. Premier tir à Young qui est une balle frappée au centre du terrain. C'est récupéré à l'arrêt court. Beau jeu. Et on ne l'a pas eu parce que la balle a échappé.
4: Oui, Young s'envole.
3: Young s'en va au deuxième coussin sur la séquence et va s'y arrêter. Alors, c'était pas parfait. Coup sûr et erreur, bien sûr, là, ouais. Pour Chavez-Young.
4: Mais c'est parfait, ça. Là, présentement, au moment où on se parle, en fin de cinquième, on a besoin de cette espèce d'énergie, là, de boisson énergisante, de Red Bull sur le terrain. Puis, ben, Chavez-Young est capable de le fournir, ça, ce bout-là.
3: Alors, coureur au deuxième avec un seul retrait. Torin Montgomery s'amène. Lui, là, un excellent match jusqu'à maintenant. Deux coups sûrs. Un double en première et un simple en troisième. Premier tir à Montgomery au bas coin extérieur pour une première prise. C'est là qu'on a décidé de l'affronter. Il n'est pas d'accord avec l'appel de l'officiel. C'était un peu hors cadrage. Mais on a accordé la prise. 0 et 1.
4: Demain, c'est le troisième match de la série, 17h05, très exactement.
3: Oui.
4: Avec Riley Gwynn comme partant. Et c'est une soirée un petit peu spéciale. Ce sera la remise des bagues de championnat demain.
3: Ah, ceci explique cela. Voilà pourquoi nos deux clients sont dans les estrades peut-être pour la fin de semaine.
4: Ben oui, Marc-Antoine et Kiki sont venus chercher leurs bagues.
3: Au coin extérieur pour une deuxième prise. Et clairement, on va aller voir Montgomery à l'extérieur. On est tanné de lui envoyer des cadeaux à l'intérieur.
4: Parce qu'il faut comprendre là, que Kiki et Lebrun ne viennent pas de la région de Québec, hein, ni l'un ni l'autre. Kiki est de l'Estrie et Lebrun, Saint-Eustache, la région de Montréal.
3: La très grande région de Montréal, oui.
4: La très, très grande.
3: Montgomery soulève un haut ballon dans la droite. Longue course pour le voltigeur là-dessus qui se déplace. C'est Simmons et qui va capter cette balle à la piste d'avertissement. Là-dessus, Chavez-Young va facilement se rendre au troisième. Sur la séquence, ça a été tout un jeu là, de la part de Simmons dans la droite. Ça a pris une bonne course. Puis, il ne faut pas croire que c'est le plus rapide des voltigeurs non plus, là, mais ouais. Il s'est bien déplacé.
4: Et c'est la troisième balle qui est frappée par les Capitals, qui se rend à la piste d'avertissement, qui est saisie par la défensive ce soir. C'est dommage. Bon, tu sais, on pourrait dire le cliché, là, la puck roule pas pour nous autres, ou des trucs comme ça, mais c'est un peu ça.
3: La balle veut pas tomber.
4: Quand on regarde un Torin Montgomery qui a 3 circuits à ses 5 derniers matchs, ben tu te dis, il est sur une belle séquence.
3: Et on n'est pas venu le voir à l'intérieur hein, pendant cette présence-là, pas du
4: non.
3: tout.
4: Et malgré ça, il a failli frapper la longue balle quand même.
3: Alors, deux retraits pour Kyle Crawl. Coureur au troisième, c'est Chavez Young qui est là. Premier tir à Crawl bas au coin extérieur pour une première balle.
4: Et le message serait important. Là. Si Crawl peut placer la balle en lieu sûr et faire marquer Chavez Young, je comprends que tu vas encore tirer de l'arrière, mais seulement par un, puis tu vas envoyer un message clair à l'adversaire de dire « Hey, pensiez-vous vraiment que c'était fini? »
3: Et Crawl là, est déçu de ne pas s'être relancé sur le dernier tir à 76 000 à l'heure.
4: Il a non, 74.
3: Ouais, je regardais ton écran, puis on n'est pas setupé de la même façon.
4: Regarde pas le nid.
3: Là, tu sais, un haut ballon par Crawl. C'est le joueur de premier coussin, Hess, qui va demander la balle. Finalement, le receveur, Agresti, qui va la saisir pour compléter le troisième retrait. C'est dommage parce qu'effectivement, c'est une belle occasion qui est ratée.
4: Oui.
3: On s'en va en sixième manche au Stade Canac. 4-2 en faveur des visiteurs. 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
3: Sixième manche au Stade Canac, 4-2 pour les visiteurs. Masatoshi Sakurai est toujours au monticule pour les Caps parce que lui, même s'il a donné 4 points en quatrième manche, on peut pas dire que c'est nécessairement qu'il a flanché.
4: Non.
3: Il y a eu un concours de circonstances, de plusieurs circonstances même, dirais-je.
4: Un mauvais lancer de Sakurai, il s'est retrouvé dans l'écran arrière, un point marque.
3: Ça a commencé avec la décision au premier même.
4: Il y a eu la décision au premier avant ça qui a mis... Qui a jeté une espèce de pas un drôle de climat, mais qui...
3: Ah oui, une poisse sur la manche.
4: Oui, tu sais, Pascal Ambrini est sorti, il était pas content, puis tout ça. Puis après ça, il y a eu l'erreur de Defretas qui a coûté 2 points avec ce relais dans le champ droit.
3: Uh-huh.
4: Donc,
3: vous aurez compris que dans tout ça, Sakurai n'a jamais été en jeu là, dans les problèmes qu'on vous a énumérés.
4: Non,
3: là.
4: Non, c'est ça exactement. Là, quand je regarde dans le cas de...
3: Écoute, les Boulders ont 4 coups sûrs, Marc-André.
4: Ben, c'est... Voilà.
3: Arrête voilà. De chercher, ils ont 4 coups sûrs. Si Sakurai est en cause là-dedans, il faudrait qu'il ait, comme on dit, barré le parc, puis c'est pas le cas.
4: Mais non, 4 points accordés, un seul mérité à l'affiche de Sakurai.
3: Ouais. Il a quand même donné 2 buts sur balle dans cette quatrième manche, faut être honnête. Balle, c'est lui qui ouvre la manche au bâton pour les Boulders, des frappeurs 4, 5 et 6, donc Simmons, Ganter et Hess. Tire qui rate tout juste sous la zone des prises cette fois. 2 balles, aucune prise. Le tir. Sur élan, la balle est frappée plutôt en direction de Crawl à l'arrêt court qui va compléter le jeu 6-3 pour le premier retrait.
4: Il n'y a pas grand-chose qui passe avec Kyle Crawl. Hein? Il couvre... beaucoup de terrain. Là, cette balle-là était frappée presque au niveau du deuxième coussin.
3: Oui.
4: Il est allé la chercher. Puis, c'est un jeu de routine. Là. Un relais, un roulant avec un relais de routine pour Kyle Crawl. Mais je vous mets au défi de déplacer là, la espèce de 30-35 pieds qu'il a dû faire pour capter ce roulant-là, effectuer le relais. Bien des fois qu'on prend ce genre de jeu-là pour acquis.
3: Tir de Sakurai à Fritz Ganter qui rate pour une première balle. 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C'est très, très, très nombreux. 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
4: C'est un très bon point que tu apportes. Et aussi parce que la collection 2026, elle est magnifique. Disponible sur capitaldequebec.com.
3: Wow, ça, c'est ton, c'est ton segment corporate et c'est bien correct.
4: Non, mais pour vrai, y a la collection de casquettes, entre autres, cette saison, elle est magnifique et elle est volumineuse.
3: Oui.
4: Il y a plusieurs modèles.
3: Oui. Il y a beaucoup, beaucoup de gens qui ont T-shirts et casquettes.
4: Ouais, des chemises. Les chandails, là, bon, les kangourous, les crewnecks, les chandails à manches longues, les chandails à manches courtes.
3: Il y en a pour tous les goûts.
4: Ah, définitive.
3: Une balle, deux prises à Fritz Ganter. Balle frappée en direction de Crawl. Une flèche qu'il saisit pour le deuxième retrait. Une faible flèche, mais une flèche quand même.
4: Est-ce que je te disais qu'il n'y a pas grand-chose qui passe à l'arrêt court?
3: On vient d'en avoir la démonstration encore une fois.
4: Absolument. Défensivement, ça va bien là, ce soir en grande majorité pour les Capitales. Il y a eu, bon, encore une fois, l'erreur de défraitance tantôt, mais pour le reste, ça se passe bien. On a vu des beaux jeux. Il faudra maintenant être capable d'aller mettre un peu plus de points sur le tableau et de revenir dans ce match-là.
3: Ouais. Deux retraits pour Kyle Hess maintenant. C'est-à-dire qu'il rate, bloqué par Defretas, ce tir-là qui a touché au sol. C'est Hess qui va ramener la balle dans l'abri. Esprit de coopération. Pour les Caps, en fin de sixième manche, on aura Valdez, Defretas et Mandem. Voilà une prise sur décision, c'est une et une. Le tir. On voit là une deuxième prise sur décision. C'est une et deux maintenant. Et je crois que Hess s'en veut avec le petit sursaut qu'il a fait sur place en se disant, oh, que ce tir-là à 79 000 à l'heure dans le centre du centre, comme tu dis souvent, Marc-André.
4: Dans le milieu du centre.
3: J'aurais aimé ça. Une et deux. La balle est frappée en direction de Torin Montgomery qui saisit, grand renversé, jeu de synchronisme avec Sakurai qui a dû faire vite parce que...
4: Ah oui, S est rapide!
3: Et je pense que Sakurai l'a pas vu venir derrière lui au point où il s'est pas trop dépêché là-dessus, mais dans les circonstances, on va prendre le retrait, mais c'est passé proche quand même. Alors, on s'en va en sixième manche, c'est 4-2 pour les visiteurs, les Boulders qui mènent sur les Caps. 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
3: J'ai été surpris par mon collègue chanteur, excusez-moi. Garrett Cooper est toujours au monticule pour les Boulders de New York qui mènent 4-2 sur les Capitales de Québec. On a un bon match qui a peut-être perdu son rythme à un certain moment donné dans la quatrième manche, mais depuis quelques minutes, c'est revenu. Maintenant, faudra saisir l'occasion chez les Caps de marquer des points parce qu'on tire de l'arrière par deux et le match progresse. Là.
4: Oui, on n'a pas besoin d'une tonne de points. On n'a pas besoin de partir en peur et de marquer 8 points dans la manche, non? Bien, si on le fait, personne ne va s'en plaindre. Là, on se comprend bien.
3: Non.
4: Mais il faut juste envoyer un signal clair. Parce que tu parlais des 4 coups sûrs des Boulders tout à l'heure. Les Capitales n'en ont que 5.
3: Ah oui, c'est un match côté offensive qui est plutôt... on est plutôt en offensive restreinte.
4: Absolument. Les lanceurs font un bon travail. Les défensives respectives font des bons travails également.
3: Le deuxième tir, Antonio Valdez qui rate la cible pour une première balle. C'est donc une et une. Christian Chénard qui est en direction du monticule d'exercice au champ extérieur pour aller peut-être discuter stratégie avec ses protégés, lui qui est l'entraîneur des lanceurs des Capitales de Québec. Pendant ce temps, Valdez frappe une fausse balle du côté gauche, une et deux.
4: Et la stratégie sera intéressante à voir. Là, comment on va aborder le tout chez les Capitales? On sait qui est disponible. C'est Nakata, c'est Correa, c'est Morgan et c'est Floyd. Dans quel ordre? Dans quel contexte? À suivre. Ça dépend peut-être directement de cette manche-ci.
3: C'est fort probable parce que, écoute, ce serait surprenant qu'on fasse appel à d'autres éléments que ceux-là, étant donné qu'on a demandé aux autres releveurs de lancer hier. Mais si on les amène dans une cause perdante, c'est pas l'idéal non plus là, de passer Morgan et Floyd dans des circonstances comme celle-là.
4: Et là, on peut se poser la question, est-ce que la soirée de travail de Sakurai est terminée à 6 manches ou est-ce qu'on le garde pour une 7e?
3: J'irais peut-être avec une 7e question de répondre à cette question-là. Oui, bon point. Balle frappée du côté droit par Valdez, bâton fracassé, jeu de synchronisme avec le lanceur. Et on va réussir le retrait 3-1.
4: Très bien fait d'ailleurs. La défensive, encore une fois, des Boulders cette fois-ci, qui travaillent bien. Un jeu de synchronisme en mouvement constant et en mouvement rapide. Là. C'était pas évident ni pour le joueur de premier coussin ni pour le lanceur. Et on a un Valdez qui a quand même de la vitesse. On a réussi à réaliser le tout.
3: À rendre ça un peu plus complexe. Mais dans le cas de Valdez, je regarde ça, 0 en 3 ce soir. Hier, c'est 1 en 5. Et il est allé gratter un coup sûr en 9e avec un lanceur qui avait très peu d'expérience. C'est pas sa meilleure séquence
4: non plus. Non, c'est pas une bonne série là, pour Antonio Valdez. Pas du tout.
3: Un retrait pour Arturo De Freitas maintenant. Et mine de rien, on en avait 12 des retraits en banque. On en a maintenant que 11 chez les Caps. Au coin extérieur pour une deuxième balle. Un tir calqué sur le précédent. 2 balles, aucune prise. Fausse balle du côté gauche. 2 et 1 maintenant à De Freitas.
4: Pas une zone de tir non plus pour Garrett Cooper. Là. On a à peine passé les 80. Lui va peut-être être là pour la 7e aussi.
3: Mm-hmm. Ah ben oui, lui, il est revenu dans le match lorsque son équipe a inscrit les 4 points clairement en 4e. Là, ça lui a redonné un certain boost de confiance. Fausse balle de De Freitas, 2 et 2 maintenant.
4: Et au-delà de la première manche, il a pas mal fait, Cooper. Il a mal débuté, mais après ça, ça s'est replacé énormément. A accordé 3 coups sûrs en première et depuis ce temps-là, seulement 2.
3: Fausse balle encore une fois, 2 et 2, toujours à De Freitas avec un retrait au tableau. Je regardais la semaine de De Freitas depuis le match de mardi, le soir de la Saint-Jean de Québec, là, comme on l'appelle, donc le 23 juin.
4: Oui.
3: Ça a bien été ce soir-là et depuis, c'est un seul coup sûr. Bon, je comprends qu'il a eu une soirée de congé quand même. Et c'est une 3e prise sur élan. Donc, lui non plus n'est peut-être pas dans sa meilleure séquence. Ce soir, c'est son 2e retrait sur des prises et il est 0 en 3. Avec 2 retraits, David Mendham s'amène maintenant.
4: Capital ne frappe pas particulièrement la balle d'aplomb ce soir. Il y a eu des balles à la clôture, mais c'était pas des balles vraiment là. Des gros coups sûrs d'aplomb, des trucs comme ça. On cherche encore à solutionner plusieurs types de tirs là, de Garrett Cooper, à mon avis.
3: Premier tir à Mendham qui est hors de la zone des prises pour une première balle. Je te ramène dans un instant une discussion qu'on a eue, je crois, hors des ondes hier. Voilà une prise sur décision. Une équipe qui est basée sur l'attaque, comme celle des Capitales de Québec. Et une équipe qui est basée sur les lanceurs, comme une autre équipe, par exemple. C'est bien rare que ton groupe de lanceurs va tout flancher en même temps. Ce soir, Sakurai a une bonne performance au monticule, là. Alors que récemment, pour les lanceurs partant des caps, c'est coussi coussa. Mendham frappe la balle en direction du premier coussin. Jeu de synchronisme, on va réussir le retrait. En ce moment, qu'est-ce qui arrive avec l'attaque? Tout le monde est tombé flat au même moment.
4: Oui, effectivement, on cherche à provoquer des choses, mais en vain. Puis effectivement, l'effet d'entraînement entraîne un peu tout le monde vers le bas, tandis que les lanceurs, étant les bébites qu'elles sont habituellement, sont capables de demeurer isolés par rapport à ça. Fait que t'as des lanceurs qui vont être très, très, très chauds, puis d'autres qui ont plus de difficultés à peu près à la longueur d'année. Et Sakurai sera de retour pour la 7e, Pierre.
3: La 7e, c'est de l'autre côté de la pause sur Chiz et sur HTN.
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0: avant la pause, Masatoshi Sakurai est de retour pour une septième manche de travail. Écoutez, il a 87 lancés depuis le début du match, dont 59 prises. S'il y a bien quelqu'un qui t'a gardé dans le match ce soir, c'est Masatoshi Sakurai. Faudra juste trouver le moyen maintenant, là, dans les trois tours de bâton qui restent au Capital de Québec, de générer de l'attaque, de générer des choses sur les sentiers et de au moins revenir créer l'égalité, peut-être reprendre les devants. Le premier tir est une prise à Norris McClure qui est 0-2 ce soir.
1: Ouais, parce que j'ai envie de te dire que si c'est pas de Sakurai, on n'a pas un match comme hier nécessairement, mais les Caps ne sont déjà plus dans le match, à mon avis, si c'est pas du départ de qualité.
0: Sur élan, voilà une deuxième prise. En fait, fausse balle, là, ricochet non maîtrisé par Defretas, 0-2. Ah, effectivement, Sakurai lance très, très, très bien, alors que hier, dès le départ, Patrick Bauer, ça a été un petit peu compliqué. On l'a remplacé quand même assez rapidement, là, après trois manches de travail. Émile Bois n'a pas fait le travail. Adam McElhinney n'a pas fait le travail. Et là, la balle est frappée en flèche solidement au champ droit. Ça va tomber en lieu sûr. Ça sera bon pour un simple. Norris McClure qui s'en va sur les sentiers. Cinquième coup sûr ce soir pour les Boulders de New York.
1: Ouais, c'est la question que se pose Patrick Scalabrini actuellement, c'est est-ce qu'on peut avoir une attaque qui est coordonnée avec notre lanceur partant qui nous en donne en masse? Parce que pour l'instant, on semble avoir des performances inégales des deux côtés de l'offensive et de la défensive là, dans les derniers jours.
0: Pas sûr que la patience sera de mise là, pour Sakurai sur le monticule. Il y a de l'activité là, dans l'enclos de relève des Capitales actuellement. Là, on a un releveur qui prend des tirs. Premier tir beaucoup trop bas, bien bloqué par Defretas. C'est John Schroeder qui est au bâton maintenant. Schroeder est 0-2, lui, ce soir. Le bas de l'alignement, en fait, pour les Boulders, n'a rien fait de bon ou à peu près, là, ne serait-ce que le coup sûr que Norris McClure vient de frapper.
1: Oui.
0: Alors, une balle, aucune prise. C'est une magnifique soirée de baseball à Québec ce soir. Sakurai va relayer à Montgomery au premier. On n'avait pas vraiment l'intention là, de retirer McClure. Sakurai est prêt, voilà son tir. Sur élan, première prise, c'est une et une.
1: Sakurai, il est, je dirais, pratiquement égal à lui-même. Honnêtement, peu importe les circonstances, il donne toujours une bonne chance de l'emporter ou du moins de rester dans le match à long terme pour les Caps. Il n'est pas appuyé en attaque. Mais ça fait mal jusqu'à maintenant.
0: Le tir, fausse balle derrière le marbre. On est à une et deux maintenant.
1: Remarque.
0: Ouais, et le lanceur, dans ce temps-là, le mental doit demeurer de fer pour dire, je dois pas penser au fait que mon attaque me donne rien, moi je dois continuer à faire mon travail.
1: Tu peux pas tout faire sur un terrain. Quand tu es lanceur, tu te concentres sur ce que tu as à faire et le reste viendra.
0: Une et deux. Sur élan, troisième. Non, fausse balle. Schroeder a effleuré cette balle pour demeurer en vie.
1: Noir Julien n'est pas partant avec les Rockies du Colorado aujourd'hui. On va quand même surveiller si on fait appel à lui en fin de match.
0: Rockies qui menait tout à l'heure, je ne sais pas si c'est encore le cas.
1: Oui, 3-1.
0: Sur élan, là c'est bon. Troisième prise et il y a un retrait.
1: Un tir haut, hors de la zone des prises. Exactement ce qu'on souhaite avec un compte comme celui-là.
0: C'est une sixième victime au bâton pour Masatoshi Sakurai, qui en lance plus que l'an passé. Des retraits sur des prises, là, soyons honnêtes.
1: Oui, oui, oui.
0: L'an passé, là, il a scié entre 2 et 4.
1: Par départ, oui.
0: Puis des fois, pas du tout.
1: C'est vrai.
0: Mais là, cette saison, il est solide. Julian Boyd s'amène au bâton, 0-2 ce soir. Coureur au premier, un retrait. Le tir, trop haut pour une première balle. New York qui mène toujours 4-2, 5 coups sûrs de chaque côté, début de septième. Le tir de Sakurai, la balle est frappée en direction de Montgomery qui saisit. Au deuxième pour... oui, on l'a pour un et on va s'arrêter là. Le relais de Montgomery, bon, mon appel est venu tardivement parce que le relais de Montgomery était légèrement hors cible sur la gauche du sentier là, pour la vision de Montgomery. Et Crawl a plongé de tout son long pour capter cette balle et garder le contact avec le sentier. Mais
1: un très court instant.
0: Un très court instant. Et Alex Laurie, l'officiel, était bien positionné. Oui. Et immédiatement a fait savoir, oui, il touchait, retrait. Et donc deux retraits, ce sera optionnel pour Julian Boyd. Et un retrait 3-6 pour Norris McClure. Alors que Santino Rosso s'amène au bâton. Sur élan, voilà une première prise. Rosso qui fait beaucoup moins de bruit.
1: Hier soir, oui.
0: Hier soir.
1: Oui, bien sûr. Heureusement.
0: Ouais. On lui donne un double à sa dernière présence. C'était le jeu là, sur l'erreur de Compion.
1: Ben, c'est ça, l'erreur mentale.
0: Mais c'était minimalement un coup sûr. C'était minimalement un simple. Là, ça avait tombé. Là, donc.
1: Écoute, en théorie, à Compion, la balle lui a simplement passé un peu au-dessus de la tête. Il l'a récupéré rapidement. Et lui, ben, en contournant le premier, s'est rendu au deuxième.
0: C'est pas
1: un beau double, là, mais il n'y a pas d'erreur sur le jeu, donc.
0: Ben, c'est parce que je me disais, on aurait peut-être pu, le fait qu'il ait jonglé avec la balle, charger une erreur à Compion pour expliquer la présence de Rosso au deuxième, mais c'est un peu limite, là.
1: En fait, t'aurais raison s'il avait jonglé directement, mais il a jonglé sans y toucher. C'est bizarre, là, je le sais, mais il a jonglé avec la balle sans y toucher. Elle est tombée devant lui.
0: Il l'a mal jugé.
1: Ouais, c'est ça.
0: Il a quand même touché avec son gant après, non? Il
1: semble que non, mais regarde.
0: Bref.
1: C'est un double.
0: Ça a l'air que c'est un double. Deux et une. La balle qui est soulevée faiblement dans l'avant-champ. Crawl demande la balle, la saisit. Et c'est ainsi que cette demi-manche va se terminer.
1: C'est un double comme Damien Wild.
0: Si tu le dis.
1: C'est toi qui m'en as parlé tantôt.
0: OK. Ah oui, ça. Oui, d'accord. Hey, sais-tu quoi? On va aller en fin de septième. Les Capitals ont 3 tours de bâton pour marquer au moins 2 points. C'est 4-2 New York sur les Capitals en direct du Stade Canac. On revient dans un instant.
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2: Alors, de retour au Stade Canac pour la fin de la 7e manche, toujours 4-2 New York. Allons faire un tour ailleurs dans la Ligue frontière pour voir les résultats des autres matchs.
3: C'est terminé entre Joliet et Washington. Victoire de 8-7 pour les Slammers. En 9e manche, les Titans d'Ottawa mènent 5-2 sur les Jackals du New Jersey. Trois-Rivières contre Sussex, c'est 11-5 pour les Aigles, un résultat de 8e manche. Les Valley Cats de Tri-City tirent de l'arrière par 1, c'est 4-3.
2: Alors que la balle est frappée en lieu sûr par Utah Amada, un simple dans la gauche. C'est ce qu'on a besoin là, chez les Capitals, les coureurs sur les sentiers.
3: C'est 4-3 en faveur des Boomers de Schaumburg, donc en 8e manche sur les Valley Cats de Tri-City. Les Yards de Florence mènent maintenant 12-0 sur les Others d'Evansville. On est en 6e manche. Ouais, c'est toute une dégelée, ça, les amis. 11-4 pour le Mississippi sur Lake Erie, un résultat de 5e manche. Et en toute première manche, on a commencé le 2e match du double entre les Slammers de Joliet et les Wild Things de Washington. C'est 0-0. Et en 7e manche, 3-2.
2: Amada est en course, la balle est frappée. Et oh, quel jeu du joueur de deuxième coussin là-dessus. On va chercher un retrait. Écoutez, là, le jeu spectaculaire de Santino Rosso, parce qu'il a saisi cette balle-là à contre-courant, lui qui était en direction vers le deuxième, vu qu'Amada était en course. Ça aurait pu percer l'avant-champ, mais on est allé chercher un retrait fort important. Copien est retiré 4-3, il y a un retrait. Et Amada est au deuxième maintenant, alors qu'on va rendre visite à Garrett Cooper.
3: Ouais, c'est vrai que ça a pris tout un jeu de la part du joueur de deuxième coussin Rosso là-dessus parce qu'il était en direction du deuxième sur le vol de but et il a rapidement appliqué les freins et rapidement sorti son gant également pour aller chercher le roulant. Il a pas juste d'arrêter son corps, là, c'est de faire l'attraper avec le gant au bon endroit au bon moment.
2: Oh, oui.
3: C'était pas simple.
2: Parce que si cette balle-là perce l'avant-champ, Amada était à pleine vitesse. Il aurait contourné vers le troisième aisément.
3: C'est ce qu'on visait d'ailleurs chez les Caps, le court et frappe là-dessus qui était parfaitement exécuté, à part que la balle était un genre de 3 pieds trop à gauche.
2: Oui, exactement. Donc c'est un jeu clé là, vraiment dans le match. Et là, on va retirer Zebrus du match. Et c'est Jordan Smith qui va s'amener au bâton à sa place.
3: C'est une bonne décision. On a besoin d'attaque.
2: Et normalement, là, Jordan Smith t'en a donné plus que Zebrus cette saison.
3: Oh, c'est...
2: Il est capable de frapper la balle d'aplomb.
3: Incomparable.
2: Il n'a pas eu un grand match hier soir, mais là, au moment où on se parle, hier, ça compte plus. On a besoin d'un coup sûr maintenant, d'une balle frappée d'aplomb maintenant.
3: Ça aurait pu être des chances, sauf que tu as besoin d'un voltigeur ensuite pour prendre
2: Absolument.
3: La place de Roos dans la gauche.
2: Alors, on est prêt à reprendre avec Jordan Smith au bâton maintenant. Premier tir sur élan, voilà une première prise à Jordan Smith qui s'amène donc pour la première fois du match. 264 cette saison, la moyenne au bâton de Smith avec 8 circuits, 28 points produits. Coureur en position de marquer au deuxième, c'est Utah Amada. On a le tir de Cooper, la balle qui est tirée hors ligne du côté gauche. On est rapidement à 0-2. Amada a une certaine vitesse au deuxième, alors une balle frappant en lieu sûr, un simple pourrait peut-être faire marquer Amada, tout dépendant comment cette balle-là est frappée, etc.
3: Parce qu'Alabrini a bien en tête qu'on a seulement un retrait au tableau et deux points de retard, donc on ne va pas pousser inutilement. Mais si on a l'occasion, bien sûr, on va prendre le point.
2: Tire qui est une troisième prise sur décision. Smith est retiré au bâton, il y a deux retraits.
3: Non seulement retiré sur des prises, mais sur décision, c'est clairement pas ce qu'on souhaite d'un frappeur suppléant comme Jordan Smith.
2: Ceci dit, le tir de Garrett Cooper était on ne peut plus parfait. Autour de Chavez Young de s'amener, et c'est la présence au bâton la plus importante pour lui ce soir, avec deux retraits et un coureur au deuxième. Young ce soir est 2-3. Premier tir au coin extérieur, touche la cible pour une prise, c'est 0-1.
3: Écoute, j'ai plissé les yeux là, en regardant mon écran sur la troisième prise sur décision. Puis si on était au tennis, effectivement, je pense que cette balle-là était bonne. Mais tout juste.
2: Ouais, c'est ça. C'était un excellent tir du lanceur Cooper. Faut lui donner le crédit. 0-1. Voilà le tir. Beaucoup trop haut cette fois. Une balle, une prise.
3: Évidemment, ça a commencé à bouger. Le monticule d'exercice pour les bowlers, c'est évident parce que, bon, il y a eu une première visite. On comprend qu'on avance dans le match. Mais c'est tout un bonus pour deux gérants d'avoir des lanceurs partants qui vous donnent 7 manches de travail.
2: Oh oui, puis c'est rare qu'on voit ça des deux équipes en même.
3: C'est vrai.
2: Le tir. Ça rate, c'est trop haut pour une deuxième balle. 2-1. Et là, on le voit rapidement, hein, quand Chavez Young est en mode frappeur professionnel, Pierre. Là,
3: oui.
2: Il est moins... je dirais qu'il est plus focus, il est plus conscient de la situation. Mais tu sais, il a 28 ans, il a atteint le niveau 3A. Là. Il a vu du baseball dans sa vie, Chavez. Troisième balle. Intéressant, là. C'est intéressant. Dans le cercle d'attente, c'est Tauren Montgomery.
3: Monticule d'exercice pour les Boulders. Jalen Long qui est là. Joué avec les Jackals et les Valley Cats la saison dernière.
2: Mais tu sais, sur élan, deuxième prise. Pas particulièrement surpris de voir Chavez Young s'élancer là-dessus.
3: Non. La surprise, c'est lui qui a eu la surprise avec le tir qu'on lui a envoyé. Je pense qu'il s'attendait à une balle rapide principalement. C'est venu à 74 000 à l'heure.
2: Exact. Alors, compte complet avec deux retraits maintenant.
3: Parce qu'il était foutrement en avance, là.
2: Oui. Allons-y. Le tir. Fausse balle derrière le marbre. Young peut-il aller chercher un gros coup sûr et réduire l'écart? Compte complet. Le tir. La balle qui est soulevée au champ centre. Longue course pour le voltigeur et ça va tomber en lieu sûr. Amada contourne le troisième fil au marbre. Chavez va contourner, va s'enligner vers le deuxième coussin. Coup sûr en porteur pour le trésor des Bahamas. C'est 4-3.
3: Et il a la capacité à soulever le Stade Canac à lui seul, Chavez Young. Il vient de le faire. Pas une balle frappée avec énormément d'aplomb. Juste au bon endroit sur le terrain. Boyd au centre a tout donné. Et malheureusement, ça n'a pas été suffisant. Cette balle-là est tombée en lieu sûr.
2: La soirée de Garrett Cooper va se terminer là-dessus, Pierre. Avec un coureur en position de marquer, c'est le point égalisateur. Et le dangereux Tauren Montgomery qui va s'amener au bâton.
3: Oui.
2: Mais quel sera son adversaire?
3: Ah, c'est Jalen Long,
2: c'est
3: probablement,
2: Jalen
3: qui,
2: Long,
3: va s'amener.
2: Qui va s'amener.
3: En tout cas, c'est lui qui était le plus actif au monticule d'exercice pour les Boulders. Écoute, dans le cas de Garrett Cooper, je pense pas qu'il ait quoi que ce soit à se reprocher, notamment sur la dernière frappe. Cette balle-là n'a pas été frappée d'aplomb. Elle est tombée au bon endroit. On la prend, on est heureux à Québec. Mais c'est pas une balle où il a été complètement défoncé, là.
2: Non, absolument, mais...
3: Très bon départ de Garrett Cooper.
2: Ça prenait ce coup sûr, on le disait là. On avait besoin de ce coup sûr opportun de Young. Et le fait que cette balle-là a flotté en plus a donné tout le loisir nécessaire à Amada de pouvoir croiser le marbre facilement. Alors c'est un peu le scénario parfait là.
3: Alors Jalen Long, 2 victoires, 1 défaite depuis le début de la saison. Il a également 2 victoires protégées et un sabotage. En 20 manches de travail, 2,61 la moyenne de points mérités. Le whip est à 1,35. 9 buts sur balle pour 25 retraits sur des prises. Le ratio est bon. Maintenant, lui, sa commande là, pour l'instant, et on verra après, mais pour l'instant, sa commande, c'est un retrait.
2: C'est un retrait. Mais là, on pourrait dire, mais voyons, Pierre, maintenant, ils doivent affronter.

0: après deux frappeurs de la manche suivante. Donc, aussi bien commencer avec un nouveau 6 nouveaux Elias.
1: Jarrett Cooper, 6 manches et 2 tiers de travail, le partant des Boulders. 7 coups sûrs, 3 points, ils sont mérités. 6 retraits sur des prises, pas de circuit, pas de frappeur atteint, pas de mauvais lancé et pas de but sur balle.
0: C'est un excellent départ. C'est pas un départ parfait, mais c'est un excellent départ.
1: Ouais. Les deux, là, ce soir, autant Cooper que Sakurai ont été assez impeccables, merci. Alors, Jalen Long s'amène.
0: Ça devient intéressant pour vrai, là, Marc-André, avec un coureur en position de marquer en fin de match.
1: Contre Torin Montgomery. Et le coureur, le point égalisateur est au deuxième. C'est Chavez Young. Croyez-moi qu'il n'arrêtera pas.
0: Il a des bonnes jambes.
1: Un coup qui est parti, il n'arrêtera pas, là. Premier tir, fausse balle derrière le marbre par Montgomery sur le premier tir. Une rapide à 90 000 à l'heure.
0: Et là, avec deux retraits et un seul point d'écart, si on n'est pas certain, on va l'envoyer. En ce sens que là, on ira all-in. En langage de poker, all-in.
1: Et Montgomery est 2-3, lui, ce soir. Un double et un simple. Le tir. Bien bloqué par Jason Agresti sur un tir qu'il a donné contre le sol. C'était crucial pour Agresti de bloquer ce tir-là. Sinon, Young s'envolait vers le troisième. Une et une. Long est prêt. Le tir. Surélan, voilà une deuxième prise. Une très solide rapide à 92 000 à l'heure. Haut à l'intérieur. Invitant pour le frappeur. Et Montgomery a fendu l'air.
0: Là, Montgomery, je comprends que c'est un frappeur de puissance.
1: Ça prend contact.
0: Ah là, il faut mettre la balle en jeu. On verra ensuite. À une et deux.
1: Le tir. À l'extérieur. Deux et deux.
0: Et t'as raison, un bon rapide de la part du releveur Long là-dessus. Il a à 92 000 à l'heure, c'est une rapide qui a énormément d'étoffe. C'est pas le cas pour tous les lanceurs, la balle rapide, même si elle atteint de haut niveau. Lui, il en a de l'étoffe.
1: Une rapide pesante. Long est prêt. Son tir. Trop bas. C'est compte complet. 3 et 2. Si ça se poursuit, c'est le capitaine qui est dans le cercle d'attente. Carl Kral. C'est exactement le même scénario que tout à l'heure. Young aussi a étiré à compte complet et il a gagné son duel. Le tir. Quatrième balle. Et c'est le capitaine qui va s'amener.
0: Très bonne présence de Montgomery de 1 et 2 à 4 et 2. Il a gagné et ça, c'était important à ce moment-ci.
1: Le point qui donne l'avance est sur les sentiers au premier. Et c'est Crawl qui s'amène.
0: La seule chose qui tourne à l'avantage des Boulders sur la séquence, c'est que là, tous les buts sont forcés. Oui. Donc, on peut faire un retrait n'importe où assez facilement. Mais Crawl, lui, doit avoir le coup sûr en tête. Pas le circuit, pas jouer les héros, juste le coup sûr.
1: Il est 1-3 ce soir, Crawl. Un simple qui a produit 2 points, d'ailleurs. Premier tir qui rate à l'extérieur pour une balle.
0: On n'a pas souvent parlé de la zone de prise de l'officiel ce soir. C'est signe que ça va bien
1: c'est
0: en passant.
1: C'est signe qu'il n'y a
0: là,
1: pas grand-chose à signaler.
0: On a un très bon match derrière le marbre.
1: Officiel Brendan Boucher derrière le marbre ce soir. Qu'on voit régulièrement à Québec. Là.
0: Oui, et qui a chaud.
1: Oh oui, c'est humide ce soir. Le tir. La balle qui est frappée dans la ligne droite. Et ça va tomber en lieu sûr. Young y est marqué. Montgomery, on va l'arrêter au troisième. Un simple. Captain! Oh my! Captain! C'est 4-4! L'égalité est créée!
0: Et on a sagement arrêté Torin Montgomery au troisième parce qu'il se serait probablement fait épingler au marbre. Sauf que, il y a une chose, on a créé l'égalité. À partir de maintenant, tout ce qui va venir sera de l'extra. On est de retour à la case départ.
1: Absolument.
0: Mais la case départ, mettons qu'on a une échelle et pas un serpent pas loin de nous parce qu'on a un coureur au troisième et un coureur au premier. Avec le cœur de l'alignement qui est au bâton. Maintenant,
1: Antonio Valdez qui s'amène.
0: Qui n'est pas dans une bonne séquence, par exemple. Dans son cas, là, c'est le moment de la rédemption. Une balle en lieu sûr et c'est les devants pour Québec.
1: Et le contact de Carl Kral est passé tout près d'être un double à la clôture. 6 pieds un peu plus à droite. Là. Et c'était un double à la clôture et il vidait les sentiers.
0: Oui.
1: Mais, écoutez, là, c'est 4-4. C'est ce qu'on voulait. En fin de septième manche, les Capitals qui continuent de menacer avec 2 retraits, coureur aux extrémités, une balle, aucune prise à Antonio Valdez. La balle est frappée avec force par Valdez, mais hors ligne du côté droit. Oh!
0: Son meilleur contact depuis plusieurs matchs.
1: Elle était connectée.

0: sauté cette balle, les amis.
1: 101 000 à l'heure à la sortie du bâton.
0: Et quand c'est frappé à l'avance, c'est que ça se retrouve hors ligne, là, du côté du frappeur.
1: Ça a l'air encore pire, ouais.
0: Oui, ça
1: a l'air. Ça sort pressé.
0: Et tabarouette.
1: Mais c'est son meilleur contact depuis quelques matchs.
0: Oui. Une et une. Là, tu sais, à l'extérieur, c'est deux et une. Les choses sont compliquées pour Jalen Long, Pierre.
1: Oui. J'ai hâte de voir, est-ce qu'on va revenir voir Valdez à l'intérieur également, parce qu'avec le contact qu'il vient de réussir là, peut-être pas. Le tir suivant est au coin extérieur.
0: Regarde Rousseau au deuxième. Là, il joue dans, je l'ai dit, dans le gazon, mais vous comprenez, là, dans le vert.
1: Il joue à David Glaude.
0: Question de couvrir un maximum de terrain, alors que le tir est une deuxième prise. On est à 2 et 2 maintenant.
1: Alors, je vous dis que Brandon Boucher a chaud, c'est qu'il porte le polo bleu derrière le marbre, vous le voyez.
0: Le bleu pâle.
1: Et on a clairement son plastron démarqué, là, lui n'a pas sué, mais le reste, oui.
0: Il y a les empreintes digitales et il y a les empreintes de plastron. Le tir. Sur élan, troisième prise. Malheureusement, ça va se terminer ainsi pour les Capitales parce que Valdez se fait retirer au bâton. On l'a dit, là, il ne traverse pas la meilleure des séquences. Par contre, une poussée après deux retraits. Et c'est le capitaine, Carl Kroll, qui avec un simple fait marquer Chavez Young, qui crée l'égalité. Après sept manches complètes de jeu, c'est l'égalité. 4-4. Je vous conseille de rester avec nous. On a un foutu bon match de baseball. 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C'est au coin extérieur, le tir. La marche,

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2: Alors, mon cher Pierre, j'ai l'impression que pour les deux manches de baseball qui nous restent à disputer, on va avoir du très bon baseball. Parce qu'on a un excellent match. Quand on regarde tout ça, il s'est passé plein de choses dans cette rencontre-là. Et on a un nouveau lanceur sur la butte pour les Capitales de Québec, le numéro 32, le droitier Nelvin Correa.
3: Deux victoires, deux défaites pour Correa depuis le début de la saison. 21 manches de travail, 3.43 la moyenne de points mérités, ça va. Le whip à 1.33, ça va également. 9 buts sur balle, 13 retraits sur des prises. Ne vous attendez pas aux boulets de canon. Correa est là pour faire frapper l'adversaire et la défensive doit répondre présent.
2: Masatoshi Sakurai maintenant. Une soirée de travail de 7 manches, 5 coups sûrs, 4 points, mais un seul mérité. 6 retraits sur des prises contre 2 buts sur balle. Un excellent départ pour le Japonais. Premier tir de Correa, la balle est frappée. Bien saisie par Yuta Hamada. Le relais attend pour le retrait. Oh! Cette balle-là, après un bond, Hamada la saisit de façon presque cavalière et prend son temps, fonce, rentre dans le losange, dans l'avant-champ et encore une fois, un excellent relais au premier pour le retrait.
3: Je me répète, mais la défensive doit répondre présent et c'est exactement ce qu'Hamada vient de faire.
2: Hamada au troisième, on n'a pas grand-chose à lui reprocher. C'est pas parfait, là.
3: Lorsqu'il n'y a pas trop de déplacements à faire pendant le jeu, ça va.
2: Exactement, je suis d'accord avec toi. Mais pour les réflexes, saisir la balle...
3: Tu as exactement mis le doigt sur sa principale qualité. Il y en a deux. Les réflexes...
2: Et le relais.
3: Le relais.
2: Le relais est incroyable.
3: Tout un canon.
2: Oh, la balle est frappée solidement par Jason Agresti. Et ce sera une longue balle en solo. Et les Boulders vont reprendre les devants, c'est 5-4. Jason Agresti.
3: Encore lui, c'est un habitué de la longue balle, que ce soit au Stade Canac ou ailleurs. C'est dommage parce que... Correa est là pour faire frapper. On l'a dit en ouverture. Je pense...
2: Mais pas à ce point-là.
3: Non, pas à ce... Excellent point. On cherche plutôt le coup sûr, le roulant à l'avant-champ.
2: Ouais.
3: Écoute, Correa est au monticule. Je pense que si on avait créé l'égalité 4-4 un peu plus tôt en septième, ce n'est pas lui qu'on aurait appelé comme client, comme lanceur au monticule.
2: On prend déjà des tirs dans l'enclos de relève. Je serais même pas surpris parce qu'il doit... Correa doit affronter 3 frappeurs.
3: Ouais.
2: Je serais même pas surpris que c'est le dernier client, là, peu importe qui arrive.
3: Ah, que c'est dommage.
2: Ouais. Aaron Simmons maintenant qui s'amène. Il est 0 en 3, lui, ce soir. Premier tir de Correa. La balle est frappée en lieu sûr au champ droit. Et d'aplomb à part ça. Alors, un simple pour Aaron Simmons. Là, les deux derniers frappeurs. Puis, on va rajouter Matt Polk, là. Oui, il y a eu un beau jeu d'Amada, mais c'était frappé d'aplomb, ça aussi.
3: Oh, oui, toutes les balles de cette manche-là ont été frappées avec beaucoup d'aplomb.
2: Ouais. On va surveiller. Est-ce qu'on va demander une visite rapidement? Patrick Scalabrini est déjà sur le bord de l'abri.
3: Il a un pied hors de l'abri. Est-ce qu'il va mettre le deuxième? C'est une bonne question. Il est en discussion avec Azef Shah actuellement.
2: Pendant ce temps-là, c'est Fritz Genter. On semble prêt à poursuivre.
3: Ah, écoute, les deux autres releveurs à qui on pense, Cooper Morgan et Floyd, c'est en général dans des situations...
2: Oh, là, le tir va échapper à De Freitas.
3: Et là, là.
2: Bon, là, c'est la douche d'eau froide dans cette huitième manche, alors qu'on venait de créer l'égalité.
3: On les amène, ces deux releveurs-là, dans une situation où on mène habituellement, ou à tout le moins lorsque c'est l'égalité. Là, on vient de perdre les devants, donc est-ce qu'on va, on va y aller avec Correa au moins pour un autre frappeur? La réponse, c'est clairement oui pour l'instant, mais t'as raison, on n'a pas vraiment le luxe d'être patient. Puis vois-tu, là, c'est De Freitas qui va d'un vieux truc de vétéran à dire... J'aurais deux, trois choses à dire à mon lanceur. Peux-tu venir avec moi, l'arbitre? Puis si ça te dérange
2: Correa
3: pas...
2: semble avoir le caquéba un peu.
3: Ouais. Puis si ça te dérange pas, monsieur l'arbitre, on va marcher pour y aller parce que...
2: Ah, j'ai un petit quelque chose en arrière de la cuisse, là, ça chauffe.
3: Les rhumatismes.
2: Les rhumatismes.
3: Ça s'explique bien, ça.
2: Ouais. Alors, on va reprendre dans quelques secondes. C'est une balle, aucune prise. Coureur au deuxième maintenant avec un seul retrait.
3: Une chose qui est claire, Marc-André, c'est que Correa n'a pas livré la marchandise. Ça, il n'y a pas d'équivoque là-dessus.
2: Et ça n'a pas été long, pour ça.
3: Non. As-tu remarqué les souliers du frappeur Genter?
2: Oui, d'une espèce de turquoise.
3: Wow!
2: Le tir. Fausse balle derrière le marbre. On est à une et une. Et les Boulders sont là pour s'élancer sur Correa et pas à peu près. Hein.
3: Ben, c'est typique, ça, des de typique des équipes de TJ Stanton. Hein, d'ailleurs, des équipes de bons frappeurs. Année après année, c'est le cas. L'an dernier, il y avait quoi? 7 frappeurs de 300 à un certain moment donné dans l'alignement chez les Boulders.
2: Oui, effectivement. Une et une. Sur et non. Voilà une deuxième prise. Bonne balle à effet. Là. Ça, c'était un bon tir de Nelvin Correa.
3: Et les élans de Fritz Genter sont toujours assez sans équivoque. Hein? C'est d'ailleurs un excellent cinquième frappeur.
2: Ah oui. Puis il a les chiffres, là, 272 de moyenne, 10 circuits, 35 points produits.
3: C'est typique d'un cinquième frappeur.
2: Ce soir, 0 en 2 avec un but sur balle, c'est pas exceptionnel, mais quand même. Sur élan. Voilà une troisième prise et il y a deux retraits. Heureusement, là, faut dire que Correa, sur les derniers lancers, semble s'être ressaisi.
3: Oui, puis on va certainement lui demander on va lui demander la balle. J'allais dire, on va certainement lui demander la manche, mais non, ça va être la balle finalement.
2: Mais c'est parce que c'est un frappeur gaucher, donc je serais
3: porté
2: à penser
3: qui va venir terminer,
2: Morgan
3: peut-être,
2: va
3: là.
2: S'amener pour terminer. Et on verra, d'après moi, probablement le contexte. Alors Morgan qui va... Non, pas Morgan, mais Nelvin Correa qui va quitter après deux tiers de manche.
3: Il a dit quelque chose à Defretas en quittant. Je serais curieux de savoir quelle était la nature de cette discussion-là, mais est-ce qu'ils ont eu un différent sur le choix des tirs? Peut-être. En tout cas, il y a une chose qui est claire, nette, précise. Il n'a pas fait le travail, malheureusement.
2: Non, il devient le lanceur de décision actuellement. Et c'est Cooper Morgan, sans surprise, qui va s'amener.
3: Alors, pour ce qui est de Cooper Morgan, une victoire, une défaite, deux victoires protégées depuis le début de la saison, 23 manches et un tiers, 3,47 la moyenne de points mérités, 0.81 le whip, 3 buts sur balle pour 30 retraits sur des prises. Évidemment, on veut mettre un terme là à la menace des...
2: Absolument, il le faut.
3: Des Boulders, absolument, quitte à ce que ce soit une présence d'un seul frappeur pour lui pour terminer la manche. C'est pas impossible de voir ça.
2: Morgan, un gaucher, va affronter Kyle Hess, frappeur gaucher également. Morgan, on vous l'a décrit là, plus tôt cette semaine, avec un lancer un peu de côté. Et surtout, la capacité de cacher la balle très longtemps dans sa motion. Lorsqu'il est derrière...
3: Et il est explosif, hein, donc caché, caché, bang! Caché, caché, bang! Toujours le même séquence.
2: Alors, deux retraits, coureur au deuxième. Les Boulders ont repris les devants, c'est 5-4.
3: Là, ce que
2: suite
3: vous voyez...
2: à la longue balle de Jason Agresti.
3: Ce que vous voyez comme échauffement, c'est les deux derniers tirs, à tout le moins, c'était des courbes. Mais lorsque la balle rapide sort, c'est autre chose également. Là. On vient de la voir là, au coin extérieur, la glissante, je crois. Toujours pas la balle rapide. Mais le fait de cacher, et dans un moment donné, exploser à ce moment-là... C'est sa principale force au monticule, 86 000 à l'heure. Donc, on va chercher quelques 1000 à l'heure graduellement, mais on va le voir en action et ce sera encore plus éloquent.
2: Il est là beaucoup pour le mouvement dans sa balle. Il a été très fiable jusqu'à présent. C'est le lanceur du mois de mai chez les Capitals.
3: Quand on parle d'étoffe actuellement chez les Caps, c'en est un qui en a énormément.
2: Et assez régulier également.
3: Oui.
2: Alors, on reprend. Comme on vous disait, Kyle Hess est au bâton. Deux retraits. Le tir au coin extérieur, prise sur décision. Le tir à 74 000 à l'heure. Il y avait du mouvement, les amis, là-dessus. Pour S ce soir, rien à signaler de bien intéressant, à part un optionnel en quatrième.
3: Si c'est ça le plus intéressant, c'est pas très intéressant, effectivement.
2: Lui aussi avait eu une bonne soirée hier soir. Là.
3: Oui.
2: Deuxième prise sur décision. Le tir qui est parti, là, carrément sur... Le frappeur, et avec tout l'effet qu'il avait, est revenu là, presque en plein cœur du marbre. Ça, c'est des tirs mêlants. 0 et 2. On doit terminer ça et terminer ça vite. Le tir. Faible roulant du côté droit, c'est hors ligne.
3: Tu disais soirée intéressante hier dans son cas, effectivement. Il y a deux joueurs chez les Boulders qui n'ont pas vraiment eu ça, une soirée intéressante. Simmons et Ganter, quatrième et cinquième frappeurs de l'alignement. Pour le reste, là, disons qu'on s'est pas ennuyé de nos bâtons trop, on les a fait parler.
2: Alors, 0 et 2 toujours. Cette fois, ça rate bas au coin extérieur, 1 et 2. Alors, une balle, deux prises. Pour ce qui est des capitales, bien, il reste encore deux tours de bâton. Si on arrête ça là, ce n'est qu'un point. Une autre fausse balle du côté droit. En tout cas, les Boulders, en deux matchs, jouent du bon baseball. Ça promet, si jamais on devait se croiser plus tard dans la saison, par exemple, en finale de conférence. Parce que les Boulders, actuellement, sont premiers dans leur division. Tout comme les Caps. Une et deux, le tir. Ben, aller frapper à nouveau hors ligne du côté gauche.
3: Je regardais les chiffres de buts volés pour ce qui est d'Aaron Simmons, qui malgré, c'est pas un gabarit de voleur de buts, de ce qu'on voit, sauf qu'il en a quand même 9 depuis le début de la saison. Taux d'efficacité à plus de 80% dans son cas. Écoute, c'est un peu surprenant pour moi de voir ça. Mais mérite lui revient.
2: Écoute, comment s'appelle le receveur des Blue Jays déjà? Kirk?
3: Alejandro Kirk.
2: Court quand même vite. Faible roulant en direction de Morgan qui va saisir et va remettre lui-même à Montgomery pour le troisième retrait. Alors Cooper Morgan, régulier comme une horloge, fait le travail encore une fois. Mais c'est Nelvin Correa avant qui a accordé une longue balle à Jason Agresti en solo et les Boulders reprennent les devants. C'est maintenant 5-4 New York. On s'en va en fin de huitième. 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
2: C'est maintenant la fin de la huitième manche au Stade Canac. 5-4, Boulders. Les trois premiers frappeurs pour les Capitals seront Arturo De Freitas, David Mendem et Yuta Hamada. Et tu me faisais remarquer, Pierre, qu'à l'heure 3, il n'y a qu'un seul coup sûr. Il appartient à Hamada à sa dernière présence.
3: Oui.
2: Alors,
3: dans le cas
2: j'ai envie de te dire qu'il n'est jamais trop tard pour bien faire.
3: Bien sûr que non, mais c'est que dans le cas de De Freitas, par exemple, qui s'amène au bâton actuellement, ce ne sont pas d'excellents élans ce soir, là, en ce sens qu'on n'a pas... On se dit pas, hey, on est passé proche à chaque fois, là. C'est autre chose. Pour l'instant, c'est compliqué.
2: Premier tir à De Freitas. Ça, c'était pas un vilain élan, ça.
3: Bon élan. C'est pas un élan de deux retraits sur des prises et d'une erreur au troisième coussin.
2: Sur une rapide à 90 000 à l'heure en plein cœur du marbre. 0 et 1. Tir suivant de Long. C'est trop haut pour une première balle. 1 et 1. De Freitas a atteint les sentiers une fois, c'était en quatrième, c'était sur une erreur du joueur de troisième coussin. L'une des deux erreurs défensives des Boulders ce soir. Ça rate à nouveau, deuxième balle, 2-1.
3: On rappelle la sélection hier de Maddox Dagenais, pas en première ronde, là. 16e au total, c'est encore mieux que seulement en première ronde par les Blues de Saint-Louis.
2: Tir qui rate à l'extérieur, 3-1.
3: Produit des Remparts de Québec qui était tout sourire après sa sélection et on peut le comprendre.
2: Commence à en avoir quelques-uns là, des anciens Remparts qui ont été repêchés en première ronde. Fausse balle derrière le marbre, 3-2.
3: Et Saint-Louis qui, pas Martin, mais bien l'équipe de Saint-Louis,
2: les Blues,
3: qui n'hésite pas à venir piger au Québec récemment. Michel Picard, le dépisteur, qui est probablement lié à certains de ces choix-là. Mais dans le cas de Maddox Dagenais, c'est une belle réussite. Là. Je vous rappelle qu'il était classé 15e espoir nord-américain.
2: Sur élan, troisième prise sur une rapide, invitante, haute, hors de la zone des prises. Il y a un retrait.
3: Et c'est le sombrero pour Arturo de Freitas ce soir.
2: Troisième retrait sur des prises dans le match, et ça risque d'être la fin pour Jalen Long, alors que TJ Stanton quitte l'abri et se dirige en direction du monticule.
3: On va probablement amener un gaucher pour affronter, ouais, voilà, il y a un gaucher au monticule d'exercice pour affronter Mendham.
2: Ce serait le temps que Mendham nous rappelle que l'an passé, il frappait pour près de 500 contre les gauchers.
3: Ouais. Celui qui s'amène, c'est un gaucher de gros gabarit.
2: Ouais.
3: Est-ce que c'est Ethan Bradford? Est-ce que c'est Grady Corgan?
2: C'est le numéro 35, c'est Ethan Bradford. Ouais, tu avais bien vu, mon cher ami.
3: Dans le cas de Ethan Bradford, 3 victoires, 1 défaite depuis le début de la saison. 19 manches et un tiers de travail. Moyenne de points mérités à 5,59. Donc, il y a peut-être de l'espoir là-dedans. Le whip est à 1,55. Il y a de l'espoir également de ce côté-là. 9 buts sur balle pour 24 retraits sur des prises en 19 manches de travail. Donc, il va quand même chercher son retrait sur des prises à chaque manche de travail. Et c'est un long lanceur avec une motion de côté de la gauche. C'est pas particulièrement facile à frapper. Mais on l'a dit, Mendham, c'est pas nécessairement le frappeur gaucher qui en a peur des lanceurs gauchers.
2: Non, effectivement. Par contre, depuis son retour au jeu, là, c'est encore tranquille là, ouais, pour David Mendham. Les plus optimistes diront qu'il est dû.
3: Bravo. On choisit le verre à moitié plein.
2: Toujours. Et comme je t'ai dit hier,
3: ouais,
2: moi, le verre est toujours plein. C'est juste que des fois, il est plein d'air.
3: Mais c'est parce que ça nous ramène un peu à casse-départ, ta façon de voir les choses. En ce sens qu'on peut être optimiste de rien, mais ça donne rien.
2: Tu l'analyses comme tu le désires, mon cher.
3: Et vois-tu, les quelques derniers tirs là, qui à peine dépassaient la barre des 80 000 à l'heure pour Ethan Bradford, et il nous donne l'impression tout autre. Là, vois-tu la rapide à 87 000 à l'heure? C'est un gros bonhomme qui va porter la balle très loin, de côté. Donc, c'est pas particulièrement facile à frapper. Maintenant, l'adversaire a quand même été capable de le faire pas mal cette saison. La moyenne de points mérités est à plus de 5,5. Le whip est un peu élevé également, mais il a récolté 3 victoires.
2: Bradford en est à sa 2e saison avec les Boulders. Et en 2025, il avait démarré la saison avec les Otters d'Evansville avant de s'amener à New York.
3: Là, on a un problème de lumière au champ droit. Les lumières sont toutes éteintes. Là, on se retrouve dans le noir complet dans la droite. Évidemment, on ne pourra pas reprendre tout de suite. Là.
2: Non, donc là, ça va générer une courte pause dans le déroulement de ce match. Bon, c'est le nouveau système d'éclairage. Donc, normalement, là, rallumer tout ça, c'est pas comme à la vieille époque. Là.
3: C'est supposé être en un claquement de doigts.
2: Exactement, c'est des LED, là. Donc, ce n'est pas comme à l'époque, là, où si on devait fermer les lampadaires, là, du...
3: Les lampes d'aréna,
2: du terrain de balle.
3: Ou au gymnase, hein. Tu sais, la petite école.
2: Et là, ça prenait 15, des fois 20 minutes avant que ça ait repris sa pleine capacité d'éclairage. C'était long. Et là, pourquoi dans le champ droit, il y a quelque chose qui s'est passé?
3: Ben, c'est peut-être l'écureuil qui a mangé notre fil aussi, parce qu'on est arrivé ce soir et l'écureuil avait fait son premier travail de la saison.
2: Écoute, l'histoire dont on a plus entendu parler durant la saison 2025, c'est les fois où on s'est fait attaquer par un écureuil, Pierre.
3: Hey, toi, il t'a sauté dessus à un moment donné.
2: Oui, il m'a sauté dessus. Eh bien là, sachez qu'il est encore vivant.
3: Ah oui?
2: Et il a mangé
3: ce soir. On l'a pas vu, mais on est sûr que c'est lui. Là.
2: Dans mon narratif, c'est le même que l'année passée.
3: Oui.
2: Écoute, il y en a juste un dans le stade Canac, c'est lui.
3: Il t'a attaqué.
2: Il m'a attaqué.
3: C'est lui le coupable. Je suggère qu'on s'arrête un court instant, Marc-André. Oui, ça, on va en savoir un peu plus sur la situation, puis on vous revient.
2: Oui, absolument. Donc, pour l'instant, là, pause impromptue dans ce match entre les Boulders et les Capitals en raison d'une panne de luminosité. Tiens, on va dire ça comme ça, dans le champ droit. On s'arrête et on revient.
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4: Retour, Pierre, au Stade Canac. On est toujours en pause impromptue là, en raison d'une panne d'éclairage dans le champ droit. Et on a vérifié, Pierre, là,
5: oui.
4: Ça n'a rien à voir avec une commande passée par Gilles Guilbeault à Marc Gagnon, bon. À Nounou pour aller fermer un breaker.
5: Au moins, on est fixé sur celle-là.
4: Pour ceux qui connaissent les références, lancez compte. Là.
5: Je viens d'allumer, mais je vais aller accrocher Lebreu et Quirion, puis je te les amène ici dans un instant.
4: Ben, pourquoi pas? Si on peut piquer un brin de jasette avec deux de nos anciens qui ont été, ma foi, au cœur d'immenses succès chez les Capitales, ben, on va pouvoir leur parler. Hein. Évidemment, Lebreu a été extrêmement utile. Quirion, qui a oublié son fameux circuit gagnant en 2024 contre les Wild Things de Washington, ici même, pour mettre la patte sur le championnat lors de la saison, la 25e saison des Capitales de Québec. Et là, ben, si on peut leur jaser, peut-être ça leur tente pas non plus. Mais je crois qu'ils vont venir nous voir. En tout cas, Kiki certain. Kiki est en route. Et Lebreu aussi. Alors, on s'amuse. Là, toutes les lumières ont été éteintes dans le Stade Canac. C'est un peu spécial. Mais on va piquer un brin de jaser. Fait que Pierre qui a fait une petite course dans le stade. Salut! Anthony Quirion qui a pris était le premier à prendre un headset. Marc-Antoine Lebreu aussi. Comment ça va, les gars?
6: Ça va super bien. Content d'être ici. Puis en plus, on a de l'ambiance. Le spotlight
4: ben,
6: est fermé.
4: C'est pas pire, hein? Regarde, ils ont sell out le Stade Canac pour vous autres, les gars.
6: C'est ça que j'ai dit à Marc avant de monter. J'ai dit, crème, deux sell out. Et il savait que Marc s'en venait. Fait que les fans se sont présentés à l'occasion.
7: Moi, je pense que c'est plus pour Kiki Fantastique, par exemple.
4: Ah, ben ça, écoute. Comment ça va, les gars, la jeune vie de retraité? Qu'est-ce qui meuble vos journées maintenant? Vas-y, Marc.
7: Tu peux-tu répéter la question?
4: Comme retraité, qu'est-ce que tu fais maintenant? Qu'est-ce qui meuble tes journées?
7: Maintenant, je suis expert à sinistre dans les assurances.
4: Oh, Colin! Ouais,
7: bien différent du baseball.
4: Petit job de bureau.
7: Ouais, ben pour vrai, je suis bien. Ça fait du bien là, de d'arrêter le baseball. Je suis content, par exemple, d'être ici. Ça fait vraiment... On parlait, moi puis lui, tantôt, puis c'est comme... Tu sens que t'es à la maison, là. Quand tu reviens ici, là, ouais. C'est comme, tu sais, c'est la maison. On dirait que j'ai habité à Québec pendant, je veux pas, 4 ans, là, presque, là. Fait que, tu sais, on revient ici, on est à la maison, puis, tu sais, ma vie, là, j'étais avec ma blonde. Quand je suis à Montréal, je suis bien aussi.
4: La vie est plus tranquille,
7: ouais,
4: mettons.
7: Ouais, c'est
4: on va dire comme ça. Anthony, qu'est-ce que tu fais maintenant?
6: Moi, je suis retourné aux études, fait que je suis à maîtrise.
4: OK.
6: Je fais une maîtrise en psychologie sportive, dans le fond. Puis moi, j'ai jusqu'en mars 2027 avec mon programme. Fait que là, pour l'été, en ce moment, je suis dans la partie stage du programme. Okay. Je travaille avec des athlètes, on travaille sur la préparation mentale. Moi, ça me permet de rester dans le sport. Tu sais, c'est tout le temps quelque chose qui a été proche de moi, quelque chose que j'ai aimé faire toute ma vie.
4: C'est sûr.
6: Fait que ça me permet de rester connecté au sport de cette façon-là. Puis, tu sais, je transitionne tranquillement là, vers une carrière de non-athlète. Mais là, en revenant ici hier soir, on dirait que ça me redonne la piqûre. Puis c'est le fun de voir les gars, surtout les gars qu'on connaît comme Carl, Arturo,
4: exact.
6: Mandem, Massa qui a starté. Fait que C'est cool d'être ici en tant que fan, honnêtement, là, c'est vraiment spécial.
4: Puis justement, c'était ma prochaine question. Est-ce que le fait de revenir ce soir, de voir le stade plein, d'avoir un bon match de balle, bon là, évidemment, on aurait besoin d'un circuit gagnant en fin de 9e, Anthony, ça te tente-tu? Ou...
6: Hey, j'ai frappé la pratique au bâton tantôt.
4: T'es sérieux?
6: D'habitude, je suis capable d'en sortir une coupe, tu sais, un 4-5. Là, j'ai sorti une, ça a pris tout ce qui me prenait. Fait que, d'après moi, en fin de 9, ce serait pas moi qui répondrai à l'appel. Mais c'est sûr, je serais d'âme de m'essayer.
4: Ouais. Mais est-ce que le baseball vous manque un peu, les gars, ou vous avez vraiment tourné la page?
7: Ouais, ben, c'est des moments comme ça qui manquent, par exemple. Ouais. C'est pas... Je regrette rien pour vrai. Je suis content d'avoir arrêté, surtout sur une bonne note comme on l'a fait.
4: Ouais.
7: Surtout, j'en ai gagné 4 aussi en ligne. Je regrette rien, mais c'est sûr que quand tu reviens ici, puis tu regardes des games comme ça, c'est 5-4, tu t'en vas à... T'es en 8e, on s'en va en 9e après. T'sais, je l'ai vécu tellement souvent, des walk-off home run. Fait que c'est des moments de même qui marquent avec les fans aussi. T'sais, quand tu joues, t'es connecté avec les fans.
4: Exact.
7: C'est vraiment différent de le voir d'un autre. T'sais. On est dans une autre perspective. Là,
4: là, les gars, vous pouvez le chanter, le Sweet Caroline.
6: Ah, si ça vous tente
4: à faire.
6: Sweet Caroline. Non, écoute, tu peux pas te tanner de ça, puis, tu sais, comme Marc dit, je pense que juste le fait de jouer en arrière d'une foule comme ça, puis la culture à Québec, c'est tellement rare.
4: Ouais.
6: Tu sais, j'ai quand même, les deux, on a eu une longue carrière dans le baseball, puis, écoute, je suis pas mal sûr que Marc serait d'accord, mais de jouer en avant d'une tu sais, des fans comme ça, puis d'une culture comme ça, c'est rare, puis ça arrive pas souvent. Puis je pense que les gars, quand ils mettent l'uniforme des Caps, ils comprennent ça assez rapidement, tu sais. Puis ça devient quelque chose qui est quand même qui devient quand même important, puis c'est le fun. Fait que c'est sûr que ça nous manque, je pense, le niveau baseball, mais plus que le baseball, je pense c'est juste le fait d'être avec une culture, puis des fans, puis une organisation.
4: Exact.
6: Puis écoute, même ce que vous faites en haut ici, tu sais, la description des matchs, à quel point vous êtes analytique, c'est ça paraît que le monde, tu sais, ils prennent ça à cœur. Je pense qu'en tant que joueur, tu le ressens là.
4: Ben c'est très cool de vous entendre dire ça. Là, est-ce que j'ai rêvé? Marc, t'étais là hier?
7: Ouais, j'étais là hier.
4: Anthony, est-ce que tu étais là hier?
6: Non, moi, je suis arrivé aujourd'hui. Ouais.
4: Bon, hier, ça n'a pas été la game dont on est le plus fier, on se comprend. Mais comme joueur, je comprends que tu te lèves un matin et tu dis « C'était hier, ça n'existe plus, on efface le tableau, on recommence. » Mais quand tu le vis, ce match-là, puis des... Tu sais, je veux dire, moi, j'ai piqué Pee-wee B, fait que t'es volé, j'ai pas eu le temps d'en manger tant que ça, mais ça reste que ça va arriver, des matchs comme hier. Comment on traverse ce genre de match-là qu'on a juste hâte qu'ils finissent en réalité, tu sais?
7: Je pense qu'il y a deux façons de le voir. Il y a deux types de personnes qui vont le voir d'une manière différente aussi. Comme je disais, justement, je parlais avec Carl aujourd'hui, puis j'ai dit, tu sais, moi, de la manière que je voyais quand je jouais, tu sais, j'ai dit en blaguant, je suis content d'avoir pris ma retraite. Honnêtement, tu sais, après, c'est sûr que des games comme ça, tu sais, ça venait me pogner vraiment, tu sais, c'est chiant, là, excusez-moi.
4: Oh, non, mais c'est correct.
7: Mais, tu sais, c'est comme quand je disais tantôt, je dis, quand c'est 7-1, c'est comme ça te frustre. Puis quand c'est rendu 15-1, tu fais comme, bon. Regarde, c'est le baseball, c'est ça qui arrive. C'est, la réalité, c'est qu'ils sont 30 et 11. Là.
4: Ouais.
7: Quelque chose de même, je pense
4: ouais,
7: que c'est 30 et 11.
4: Exact.
7: Une game de même, il fallait que ça arrive aussi. Tu veux pas que ça t'arrive à la fin de l'année. Les gars, ils savent aussi. C'est des gars qui ont joué dans le baseball pro depuis plusieurs années. Ça va leur arriver souvent. C'est des games comme ça, des fois. Puis, tu fais une rotation comme ça, blablabla. Puis là, tu continues dans la game, blablabla. Fait que, tu sais... C'est des games qui arrivent des fois, puis tu veux pas... Je pense pas que quand t'es un joueur pro, puis tu connais, ça fait longtemps que tu joues là-dedans, ça va pas venir te frustrer tant que ça, parce que tu sais que demain, c'est 0-0.
4: Oui.
7: Demain, c'est 0-0, puis là, tu le vois, ça reste une... Tu sais, la game avant le...
4: Ben oui, c'est ça, la panne d'éclairage.
7: Ça roulait pareil aussi.
4: Absolument.
7: C'est une très, très bonne game de baseball, fait que tu sais, ça arrive des games de même, là.
4: De ce que vous voyez, les gars, puis après ça, je vous laisse aller parce que, bon, vous êtes accompagnés, puis ça, puis je vous laisse passer votre belle soirée. De ce que vous voyez jusqu'à maintenant, là, est-ce que les Capitales ont ce qu'il leur faut pour aller en chercher un 5e de suite?
6: En tout cas, moi, là, ce que j'ai appris depuis les 4 dernières années, j'étais pas là dans les 4 dernières années, juste les 2 dernières, mais tu sais, à distance, en tant que Québécois, tu suis les Capitales, peu importe. Je pense que... Peu importe ce qui arrive, les Capitales ont toujours cette espèce de mentalité-là que, genre, la Ligue frontière leur appartient. Puis, écoute, je les regarde jouer. Puis juste, tu sais, tu vois les gars se promener. Tu vois un gars comme Mendham en ce moment. Tu sais, il a encore son casque. Et il est encore prêt à aller frapper. Tu sais, quand son tour va arriver, ça va arriver parce que, ben, parce qu'on l'espère, là, évidemment, si les lumières reviennent. Mais tu sais, c'est les gars que je pense qui font tous les petits détails comme du monde. Je pense que c'est ces petits détails-là qui font en sorte que les Capitals ont été capables de remporter comme 4 championnats de suite, puis 10 dans leur première, quoi, 25 années d'existence.
4: Exact, exact.
6: Fait tu sais, je pense que c'est des petits détails que tu peux pas, tu sais, que faut que tu te souviennes. Puis ces gars-là le font, puis Pat, puis Charles, puis tout le monde dans l'organisation, on dirait qu'ils font une belle job pour comme cultiver cette espèce de culture-là. Fait que, tu sais, moi, je les regarde de distance, puis oui, effectivement, je vois le club comme un club qui peut aller jusqu'à la fin puis gagner le cinquième de suite. Moi, ça me surprendrait pas, là. Marc?
7: Honnêtement, je pense pas que je pourrais rajouter plus que mon ami Kiki a dit. pour vrai, tu sais, la culture gagnante est tellement présente à Québec. Tu sais, Pat, Charles, comme Q a dit, c'est, tu sais, la culture est inculquée dans les joueurs au départ de la saison tout le temps. Avec les vétérans, tu sais, c'est sûr que là, il y en a moins. Cette année.
4: Ben, c'est vous autres qui avez décidé de partir aussi,
7: ouais,
4: les gars.
7: Carl, je sais qu'il a fait une très bonne job aussi avec justement inculquer cette culture-là. Puis, pour vrai, ils ont ce qu'il faut. Là. Comme je dis, ils sont 30 et 11. C'est juste des petits détails par-ci par-là que l'équipe va corriger au fur et à mesure. La chimie d'équipe, on était dans le vestiaire tantôt. Tu vois que la chimie d'équipe est là aussi. Elle a toujours été là dans les 4 années que j'ai joué avec Québec. Je pense que c'est ça qui t'amène à un autre niveau aussi. On a toujours une très, très bonne chimie d'équipe avec des bons vétérans aussi. Fait, moi, je vois pas pourquoi on pourrait pas avoir un cinquième championnat en ligne.
6: Ouais. Puis la dernière chose que je rajouterais, c'est que dans des délais, il n'y a pas grand fan qui vont chanter du karaoké derrière leur équipe comme
7: quand
6: ça.
7: Quand tu joues ici, là, en série...
6: Ah,
7: là,
6: ça donne des frissons.
7: T'sais, moi, je me rappelle, je suis ensemble pendant, mettons... ça shakeait les derniers matchs.
4: Tu le sentais,
7: ouais. Ben, oui.
4: Avec les bancs qui claquent.
7: Fou, ça. Je me rappelle, ça shakeait en dessous de mes pieds.
6: Ouais.
7: Je sais que c'est du béton en dessous, là.
4: Mais...
7: j'étais dans le champ ensemble, puis ça shakeait.
4: Ça se rendait.
7: Là, ouais. Ça se rendait. Puis tu le ressens, là, en tant que joueur, tu le ressens, là. C'est malade, là.
4: Ouais. Hey, les gars, merci d'être passés.
7: Merci à vous.
4: Je vous souhaite tout le meilleur pour la suite de vos vies professionnelles, personnelles. Merci d'avoir été ce que vous avez été pour les Capitals. Vous avez été des morceaux tellement importants. Le monde vous a tellement aimé. Tu sais, moi, je me rappelle de Marc-Antoine qui, à sa première saison, tu jouais pas tous les jours. Puis quand Joe est parti dans le centre, t'as ramassé le champ centre comme si ça avait toujours été à toi. Puis t'es devenu un élément tellement important de cette équipe-là. Puis Kirion, ben, écoute... Il y a un circuit qu'on n'oubliera jamais. Puis ce circuit-là, moi, je le répète autant que je peux le répéter, ça demeurera pour toujours un des moments les plus marquants de l'histoire du sport à Québec, à travers les Nordiques, les Remparts, les Frères Stachny, name it, les Coupes Memorial. Il y aura, dans ces moments-là, le circuit d'Anthony Kirion 2024 contre Washington. Tu sais que le commentateur des Wild Things de Washington, il nous haït encore à cause de ce circuit-là.
7: Moi, je me rappelle, on l'avait en repeat. On l'avait en repeat dans le vestiaire après qu'on ait gagné. Puis il disait, il faut que quelqu'un batte
4: cette équipe-là. Ouais, puis avec son ton un peu déçu, disons ça comme ça. Ouais. Les gars, merci d'être passés.
7: Merci à toi.
4: Puis bonne suite dans tout ce que vous allez entreprendre. Ouais. Je suis zéro inquiet pour vous autres.
3: Merci Pierre.
6: Vraiment nice.
4: On se revoit demain. Parfait.
6: C'est vrai,
4: c'est la
6: remise
4: des bagues. C'est la remise des bagues demain, effectivement. C'est ça, dans le fond. Ça vous prenait de la bijouterie pour descendre à Québec. C'est ça qui arrive.
7: Exactement. Moi, j'aime ça, les
3: diamants. Merci les boys.
4: Merci, salut. Marc-Antoine Lebreu, Anthony Kirion, qui était de passage dans les estrades. Pierre, qui est allumé comme pas un, a dit on va aller chercher puis on va aller leur parler.
3: Wow!
4: C'est-tu le fun, jaser avec ces deux gars-là?
3: Je sais pas.
4: Puis là, ben, ils retournent à leur siège, puis qu'est-ce qui arrive? Ben, ils se font arrêter par les gens, puis ça jase, puis...
3: Puis c'est bien normal, d'ailleurs, parce qu'ils ont tellement fait triper, tu l'as bien mentionné plusieurs fois dans l'entretien. Ces gars-là ont changé l'histoire de la franchise à leur façon, dans un court moment qui s'est imprégné dans l'histoire et qui ne disparaîtra jamais.
4: Et j'insiste, hein, pour moi, le circuit d'Anthony Kirion 2024, un des moments de sport à Québec les plus marquants dans l'histoire, là, ça, là, il n'y a aucun doute. Aucun doute dans mon esprit. Pendant ce temps-là, ben, on attend encore de voir comment on pourra régler cette panne dans le champ droit. Parce qu'on n'a aucun éclairage dans le champ droit.
3: On va aller aux nouvelles dans les prochains instants. Je te suggère de faire une autre petite pause. Ouais. Question de remettre tout ça en ordre, là, parce que Charles Demers est sur le terrain.
4: Charles Demers, président des Capitales, est sur le terrain avec Patrick Scalabrini. Charles est au téléphone, comme d'habitude.
3: Ouais.
4: Patrick a fait signe à... C'est quoi? C'est à Copienne. On se dirige vers le champ droit. Ben, regarde, le TJ Stanton avec Alex Laurie.
3: Ce qu'on s'en va faire, là, c'est qu'on dit tous ceux qui sont impliqués dans le match dans le champ droit, venez voir si vous êtes capable de voir la balle. Copian joue dans droite. TJ Stanton amène son voltigeur également.
4: C'est exactement ça. T'as raison. Alors, est-ce qu'on est capable de continuer le match
3: malgré
4: dans ces conditions-là? Et c'est pour ça qu'Alex Laurie, l'officiel qui est l'arbitre en chef.
3: Ouais.
4: De cette équipe d'officiels-là.
3: Va aller gérer la situation.
4: Va aller voir ce qui est possible de faire. Alors, ben tu l'as dit, arrêtons-nous quelques minutes et en espérant qu'au retour, on puisse terminer ce match entre Boulders de Rockland, ou de New York, pardon, des fois, hein, des formations professionnelles des dernières années, et Capitales de Québec.
3: Wow.
4: On vous rappelle, c'est 5-4 Boulders. On est en fin de huitième actuellement. Il y avait un retrait et David Mendham s'amenait au bâton. Personne sur les sentiers. C'est la situation telle qu'on la connaît actuellement. Alors, on s'arrête et on revient.
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4: On est de retour au Stade Canac, mon cher Marc-André.
5: Oui, absolument. Et là, bon, le conciliabule au champ droit se termine. On est en train de revenir. Donc là, on vous rappelle, là, TJ Stanton, Alex Laurie, l'officiel, Patrick Scalabrini.
4: Et... pas sûr que la solution peut être le tableau indicateur blasté comme on l'a actuellement. Je dis blasté,
5: là, comme ça, ouais.
4: C'est le langage photographique là, dans le sens que c'est bon. Ça. On a tout mis dans le fond, le plus éclairé possible. Pour le frappeur droitier, ça peut être tannant.
5: Là, on va se compter les vraies choses. Là. Si tu t'appelles les Boulders de New York, d'après moi, tu veux pas reprendre ce match-là. Tu veux que ça se termine maintenant.
4: Pas dans ces circonstances-là, c'est clair.
5: Par contre, parce que tu m'aimes. Par contre, je voudrais voir alors qu'on va reprendre. Ah! Alors, probablement que tout le monde s'est mis d'accord à compléter le match dans ces circonstances-là.
4: Écoute, les amis Stanton et Scalabrini se sont dit « On a un bon match, on a une bonne foule, pourquoi est-ce qu'on n'irait pas compléter tout ça? C'est un match de juin, ayons du plaisir. » D'après moi, il y a ça aussi, là. Ces deux gars-là sont capables de se parler, sont capables de se mettre les yeux en face des trous. TJ Stanton... c'est pas un fou à temps plein, là. Il comprend bien la situation également. Mais t'as raison. Disons que le livre de règlement dans les poches puis qu'il décide de s'en servir, il y a peut-être un argument, mais...
5: c'est ça. Faudrait juste vérifier parce que quand il y a un arrêt en raison de la température, de la pluie et que le terrain est non praticable, on l'a vécu en début de saison,
4: oui.
5: C'est 5 manches ou 4 manches et demie si l'équipe locale mène,
4: oui.
5: Qui rend le match officiel. Maintenant, dans le cas d'une panne d'éclairage comme celle-là, d'après moi, c'est un peu différent.
4: C'est la responsabilité de l'équipe locale. D'abord et avant tout, ça, c'est le premier élément.
5: Est-ce mais le terrain n'est pas impraticable. Donc, tu sais, il y a des nuances là, comme ça. Là.
4: Ouais.
5: Alors, et là, on vient de confirmer qu'on va terminer.
4: Tant mieux.
5: Alors, on va se remettre dans le bain, là, parce que là, évidemment... Le lanceur de relève, Ethan Bradford, va reprendre des lancers d'exercice. C'est évident. Et la situation est telle qu'elle est actuellement. Fin de 8e manche, un retrait. Personne sur les sentiers. Et c'est David Mandem qui s'amène au bâton. Bradford n'a pas lancé un seul tir officiellement encore dans ce match. Il venait de s'amener dans le match pour affronter David Mandem. Alors, comme quoi, il n'y a rien de... il n'y a rien comme ailleurs au Stade Canac. Tout peut arriver, ou à peu près. Alors, on va reprendre dans les prochaines secondes. Il reste 2 tours de bâton au Capital qui tire de l'arrière par un. David Mandem s'amène au bâton. Et on va jouer de la balle, malgré le fait qu'il nous manque... un ensemble d'éclairage complet dans le champ droit. Le premier tir de Bradford sur élan, voilà une première prise. C'est pas fou de se lancer sur le premier tir, si tu veux mon avis. Bradford avait été un peu refroidi. Il allait chercher à aller avoir une première prise.
4: Oui, certainement.
5: Mais c'est 0 et 1. Mandem a fendu l'air. Un retrait fin de 8e. Le tir. Cette fois, c'est trop bas. 1 et 1. Donc, ça assombrit le champ droit, mais honnêtement, c'est moins pire que ce que j'aurais pu imaginer. Tir suivant, la balle est frappée hors ligne du côté gauche. C'est 1-2. Parce que, rappelle-toi, Pierre, là, il y a eu des années là, avant qu'on remplace le système d'éclairage que, d'après moi, ça avait à peu près l'air de ça là, dans le champ droit. Là.
6: Ben, écoute, on se souviendra de l'épisode, effectivement, de la pluie dans les lumières l'an dernier. On nous avait promis des lumières changées et efficaces cette saison. Jusqu'à maintenant, c'était le cas.
5: Ça allait bien, là. Ça allait bien, mais qu'est-ce qui s'est passé exactement? On n'en sait trop rien là, pour l'instant. C'est 2-2 maintenant. David Mandem, on vous rappelle qu'il est 0-3 ce soir. Fausse balle derrière le marbre. On va demeurer à 2-2.
6: Bon élan de Mandem avec un tir qui était bas au coin intérieur. Clairement, un tir qui l'a invité à 91 000 à l'heure. S'il avait été en mesure de mettre son bâton correctement dessus, ça allait rouler longtemps, ça.
5: Oui, absolument. 2-2. Le tir. C'est trop haut pour une troisième balle. Compte complet maintenant. Et là, pour les capitales, il n'y a pas de mauvaise façon de se rendre sur les sentiers actuellement.
6: Et on ne peut pas attendre, là. On est en fin de huitième. On a seulement 5 retraits en banque d'ici la fin du match.
5: Le tir. Troisième prise sur décision. Mandem le savait. Il a complètement figé. Ne s'attendait pas à ce tir-là. Il y a 2 retraits.
6: Malheureusement, il en reste 4 des retraits en banque.
5: Oui. Le coussin s'amincit.
6: Oui.
5: Autour de Yuta Hamada de s'amener maintenant. Lui, il est 1-3, frappant un simple à sa dernière présence. Il est venu marquer par la suite. Tire à Hamada à l'extérieur pour une balle. Et là, il faut se douter que si ça se termine maintenant. Alors que la balle est frappée en force. Au champ centre. Le voltigeur recule. À la piste d'avertissement. Saisit la balle à la clôture. Yuta Hamada a frappé cette balle-là avec beaucoup de force. Mais à l'endroit le plus éloigné du stade Canac. Et malheureusement, c'est saisi. Et les capitales sont retirées dans l'ordre en huitième. Et ça va demeurer 5-4. Il va rester une dernière chance au capital. Ce sera en 9e. Mais avant ça, il faudra aller chercher 3 retraits fort importants et tout faire pour garder la marque à 5-4. En direct du Stade Canac, le baseball de la Ligue Frontière vous revient dans un instant sur Chiz et HDN.

0: Alors oui, nous voilà de retour au Stade Canac pour le début de la neuvième manche. Cooper Morgan est de retour sur la butte. C'est probablement à lui qu'on va confier la manche complète pour aller chercher les trois retraits.
1: Je me permets déjà, Marc-André, de regarder ce qu'on aura comme alignement au bâton en neuvième manche. Pour l'instant, c'est Akopian, Smith et Young. Je m'attends à ce que Deschamps soit frappeur suppléant pour Jordan Smith en fin de neuvième manche.
0: C'est pas fou. À suivre, alors. Mais
1: tout dépendant qui lance de l'autre côté, évidemment.
0: Ouais. Premier tir à Norris McClure est une balle à l'extérieur. Ben, moi, à mon avis, là, ce sera Tyler Vaile.
1: Et si c'est ça, ce sera Deschamps. Pour éviter la raison pourquoi je le mentionne, c'est que si on conserve le lanceur gaucher contre gaucher, on ira avec Young.
0: Tir suivant est une deuxième balle. Deux balles, aucune prise à McClure. McClure, 1-3 ce soir.
1: Mais clairement, c'est une situation pour Vaile. Tu as tout à fait raison. Tyler Vaile, qui est au monticule d'exercice, c'est...
0: Fausse balle derrière le marbre, 2-1. Oui, Tyler Vaile qui est le releveur numéro 1 là, des Boulders de New York, qui va être là pour en situation de sauvetage, fort probablement. Dans une optique où, par exemple, là, les Boulders ne marquent pas en 9e. 2-1. Le tir sur élan. Voilà une deuxième prise.
1: Tir qui a complètement déjoué McClure là-dessus.
0: Oui, absolument.
1: Parce que c'est un bon élan de sa part, mais pas assez proche de ce tir-là du tout. L'ami Pee-wee qui aura à soulever le stade un peu. Lui, il est présentement sur l'abri des joueurs et va devoir solliciter l'appui des fans.
0: Écoutez, là, durant la pause, on a fait la vague, on a chanté du karaoké, on a gardé la foule sur un pied d'alerte. Et lorsqu'on jasait justement avec Marc-Antoine Lebreu et Anthony Quérillon, les deux nous ont dit, mais regardez quel point c'est beau, puis à quel point les gars aimaient ça.
1: C'est-tu encore une fois la première chose que les joueurs, les anciens joueurs nous mentionnent lorsqu'ils viennent nous voir?
0: L'ambiance, puis la culture, puis les moments vécus dans cette enceinte. 2-2. Le tir. Loin à l'extérieur pour une troisième balle. C'est contre complet à Norris McClure et la foule qui tente de s'en mêler et de faire du bruit pour intimider le frappeur des Boulders.
1: Faire sa part.
0: Oui, faire sa part, exactement. Le 10e joueur.
1: Mais ils ne peuvent pas frapper de coup sûr, par exemple, Marc-André. Ça, non. C'est l'attaque qui va devoir se lever.
0: Ça va en prendre au moins un. Morgan, son tir. Sur élan. Troisième prise et il y a un retrait.
1: McClure a été totalement hors d'équilibre sur le dernier élan et je te dirais à peu près tout au long de sa présence, c'est pas des mauvais élans, mais il a jamais eu le contrôle de son corps. Il s'est dévissé le plus fort qu'il le pouvait deux fois plutôt qu'une.
0: Et il y avait du mouvement dans le tir de Morgan de ça, parce que c'était pas un tir fort, là, c'était 75 000 à l'heure. Il l'a vu arriver, il l'a vu bouger, puis il s'est vu la manquer.
1: Elle a tassé de deux pieds, puis elle a tombé de quatre pieds.
0: Voilà. John Schroeder s'amène au bâton. Il est 0-3 ce soir. Un retrait, personne sur les sentiers, début de 9e. Tire, prise, sur décision, la rapide, haute au coin extérieur, dans la zone des prises à 88.
1: Et quand on vous parle de ce mouvement-là, c'est pas à l'œil ce qu'on vous donne. C'est précisément ce qu'on a sur nos écrans devant nous.
0: Exact.
1: Tout ça est compilé, tir, partir.
0: Tire suivant de Morgan. Deuxième prise, sur décision. Cette fois, le tir est à 82 000 à l'heure. On oscille entre les vitesses, on oscille entre les tirs, les mouvements. Les Boulders, là, ont... pas sûr qu'ils aiment ça, affronter Cooper Morgan.
1: Avec les bancs qui claquent.
0: Oui, monsieur. 0-2, un retrait. Le tir, sur élan, troisième prise. Et il y a deux retraits.
1: Excellente performance de Morgan jusqu'à maintenant. Il est dominant sur le monticule.
0: C'est qu'il est bon.
1: C'est ce qu'on cherche avec un lanceur comme lui.
0: Écoute, peu importe ce qui arrivera dans ce match, on ne pourra pas blâmer Sakurai et on ne pourra pas blâmer Morgan.
1: Non, pas du tout, pas du tout.
0: Ils ont été bons. Là, c'est triste parce qu'on comprend pour Correa, mais c'est lui qui a accordé la longue balle. Ouais. Que voulez-vous? Julian Boyd au bâton. Simplement une optionnelle dans son camp 7e. Premier tir au coin extérieur, prise sur décision. J'ai l'impression que Morgan serait intouchable jusqu'à la fin des temps. Il est focus. Le tir suivant, avec beaucoup de mouvement, fausse balle, c'est 0 et 2.
1: Écoute, le tir est en plein cœur du marbre et le frappeur a envoyé ça du côté gauche hors ligne avec un angle très, très prononcé au point. Oui. Pratiquement une balle au coin extérieur qui génère ça habituellement.
0: T'as raison. 0 et 2 et les bancs claquent. Julian Boyd va évidemment appeler son temps d'arrêt et se faire huer. J'aime ça.
1: Et une balle comme celle-là qui termine sa course au centre du marbre, c'est une balle à effet. Ça veut dire qu'elle était à l'intérieur au départ. Et il l'a frappée au coin extérieur.
0: Exact. 0 et 2. Le tir. Oh! Quel bon tir, mais qui n'est pas revenu suffisamment. C'est demeuré à l'intérieur pour une première balle.
1: Bonne décision de la part de l'officiel, malgré ce qu'on entend autour de nous. Là, ce tir-là n'a pas touché la cible, mais ça a travaillé beaucoup.
0: Et Boyd était mystifié. Le tir. Cette fois, c'est bas à l'extérieur. Deuxième balle. Le tir qui a clairement trop travaillé là, cette fois. 2 et 2. Le tir. La balle qui est frappée en lieu sûr au champ opposé, au champ gauche. Julian Boyd qui... C'était lancé, menotté sur un tir à l'intérieur. Un excellent tir de Morgan.
1: Oui.
0: Mais le crédit revient à Boyd là-dessus qui va chercher un simple après deux retraits.
1: Écoute, d'avoir poussé cette balle-là au champ posé alors qu'elle était bas à l'intérieur, voire tout juste dans la zone des prises, à l'intérieur d'ailleurs. Là.
0: C'est assez spectaculaire.
1: Oui. Et il a des bonnes jambes, Boyd, en passant. Hein. C'est pas impossible qu'on le voit s'élancer vers le deuxième, question de mettre un peu de pression. Mais Morgan, le gaucher, là, directement devant lui.

0: un coureur au premier. Il faut retourner au bâton. Le tir. À nouveau au point extérieur, deuxième balle.
1: Là, on va être peut-être un peu plus patient chez les Boulders. À deux balles, aucune prise. Pas de mouvement sur les sentiers, ça me semble clair. Pas d'élan non plus tout de suite, peut-être. Mais Rosso, écoute, il est sur une bonne séquence.
0: Oui. C'est plus tranquille un petit peu ce soir versus hier, mais hier, c'est des matchs qui arrivent une fois dans une vie. La balle qui est frappée faiblement en direction de Rico, c'est saisi par Carl Kroll pour le troisième retrait. Et vous avez entendu la foule qui a bondi d'un trait sur le catch de leur capitaine. Ben écoutez, c'est 5 demain. On s'en va en fin de 9e. C'est 5-4 New York. Ça prend idéalement 2 points, mais 1 ferait l'affaire aussi pour créer l'égalité. À suivre dans quelques instants au Stade Canac, Boulders, capitale, la conclusion sur HTM.
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0: Alors, de retour au Stade Canac, et pour la fin de la 9e manche, les Boulders envoient leur releveur numéro 1, le droitier Tyler Vail.
1: 2 victoires, aucune défaite depuis le début de la saison pour lui. 3 victoires protégées et 1 sabotage. 14 manches de travail. Moyenne de points mérités quand même à 5,79. Le whip à 1,43. 5 buts sur balle pour 15 retraits sur des prises. Ce ne sont pas les statistiques spectaculaires de l'an dernier, mais ça demeure l'homme de confiance en fin de match.
0: Absolument. C'est un vétéran de la Ligue Frontière. C'est un vétéran du baseball indépendant. Il a 34 ans. Il en est à sa troisième saison, à New York. Il a également lancé dans la Ligue Atlantique à Long Island. Longtemps été à Evansville, là, de 2018 à 2023. De 2015 même à 2023. Il a atteint le niveau A dans l'organisation des Aces d'Oakland et des Diamondbacks de l'Arizona. Ça, c'est plus tôt dans sa carrière lorsqu'il était plus jeune. Son premier client, Eddie Akopian. Le tir. Akopian tentait de déposer la mortie surprise, mais il a raté pour une prise.
1: Son deuxième client sera bel et bien Jordan Smith. À moins d'un changement, il est au cercle d'attente et il a échangé quelques infos avec Carl Kroll. Donc, on n'y va pas avec la compétition droitier contre gaucher. On a choisi d'y aller avec Young, avec Smith, pardon.
0: Sur élan. Voilà une deuxième prise à Akopian, 0 et 2. Ouais, probablement que le pari qu'on fait, c'est...
1: La longue balle. Mais en même temps, Deschamps a frappé également.
0: Et c'est parce que si tu as besoin de jouer une dixième manche, bien, ça te prend un voltigeur. À l'extérieur, première balle, 1 et 2.
1: Mais il faut se rendre. Non, puis écoute, Jordan Smith, c'est pas un mauvais choix. Là, j'y allais plutôt avec la logique de
0: Il est capable de frapper la balle d'aplomb. Là.
1: Ouais.
0: Fausse balle. On demeure à 1 et 2. À Copian ce soir, rien à signaler, 0 en 3. Est-ce que les Capitales peuvent faire un petit peu de magie en fin de 9e dans une soirée qui, encore une fois, eut un rebondissement unique? Le tir. Complètement raté, 2 et 2. Bon, là, la balle qui a rebondi dans l'écran arrière et qui est revenue dans l'avant-champ. Personne n'est allé la chercher. Il a fallu que ce soit Kyle Hess qui descende du premier coussin pour aller... l'enlever du chemin.
1: Bon travail, M. Hess.
0: Seulement dans le baseball indépendant. 2 et 2. À l'extérieur, troisième balle.
1: Écoute, si Akopian peut trouver une façon de gagner sa présence au bâton, et l'autre chose qu'on doit prendre en considération, c'est que si Akopian est sur les sentiers, ça prend peut-être quelqu'un qui est en mesure de déposer l'amorti. Je ne connais pas les capacités de Deschamps à le faire.
0: Sur et en troisième prise, et il y a un retrait.

0: Malheureusement.
1: Alors, Smith s'amène.
0: Ouais.
1: Pas de mauvaise présence de Copian, mais malheureusement, c'était pas
0: ses... Et on va changer, finalement. Nicolas Deschamps va s'amener.
1: Bon, voilà. Et c'est pas une mauvaise présence de Liam Copian, sauf que une bonne présence, c'est bon en première, en deuxième manche. En neuvième, il faut réussir, puis il n'a pas réussi.
0: Ouais, malheureusement. Alors, Nicolas Deschamps va s'amener, comme tu l'expliquais si bien tout à l'heure. Donc, on veut un duel droitier contre gaucher.
1: Deschamps frappe bien ces temps-ci, là.
0: Et Deschamps frappe bien ces temps-ci. C'est un petit peu moins le cas pour Jordan Smith. Deschamps frappe pour 339. 5 circuits, 19 points produits. Il doit arriver avec un plan clair, Deschamps, toutefois, au bâton. Premier tir à l'extérieur. Ça rate pour une balle.
1: Imagine-le, là, devenir le nouveau Kirion du stade ce soir.
0: Ah, ben ça, ça peut pas arriver ce soir.
1: Ben je comprends qu'il
0: ça
1: ne peut pas donner...
0: Ça prend un championnat.
1: Oui, oui. Tu comprends.
0: C'est trop bas et à l'intérieur. Deuxième balle à Nicolas Deschamps.
1: En passant, Deschamps qui se ferait atteindre, ce serait très bon aussi. Le dernier tir à l'intérieur, il ne s'est pas tassé rapidement, là.
0: C'est correct.
1: Faut embarquer.
0: De n'importe quelle façon. Sur élan, voilà une première prise. 2 et 1 sur un tir bas à l'intérieur.
1: Ouais, il a été battu sur un tir qui a perdu de la hauteur pendant qu'il s'en est sur lui parce que c'était pas un mauvais élan de sa part nécessairement.
0: Oui, puis Tyler Vail est un bon releveur. Donc, c'est sûr que ça va être compliqué. Là. On n'aura pas de gros cadeaux en plein cœur du marbre. 2 et 1, le tir. Bien à l'intérieur. Failli être atteint là-dessus des champs 3 et 1.
1: Il doit gagner sa présence. C'est la seule chose qu'il doit faire. Gagner sa présence.
0: Le tir. Quatrième balle. Deschamps s'en va gratuitement sur les sentiers. Et c'est Chavez-Young qui va s'amener au bâton. Donc le point gagnant, le point égalisateur est sur les sentiers. Le point gagnant est au bâton. Et on va immédiatement rendre visite à Tyler Vail au monticule.
1: Gros travail de Nicolas Deschamps là-dessus. Et c'est pas évident pour un frappeur comme celui-là parce que pour moi, le plan est assez clair. Si on devait déposer l'amorti, c'est Jordan Smith qui serait resté. Nicolas Deschamps, en aucun temps, a eu la possibilité... Bien, évidemment, il se préparait sur les lignes de côté, mais il n'a jamais eu, voilà, la certitude que c'était sa présence au bâton jusqu'à ce que ce soit terminé pour aider à Copian.
0: Et si nécessaire, si on a joué une dixième manche, je te garantis que Nicolas Deschamps s'en va dans le champ droit. Il vient d'échanger quelques mots avec le voltigeur de droite des Boulders. Donc, il faudrait s'attendre à voir à Copian se diriger dans la gauche. Chavez-Young ne bougera pas. Dans le champ centre. Et Deschamps pourrait aller jouer dans la droite. Il a joué une fois ou deux cette saison comme voltigeur, Nicolas Deschamps.
1: Et tu t'attends à ce que ce soit dans la droite?
0: Bien, il a pris une course vers le champ droit. Il a échangé quelques mots avec le voltigeur. Donc, dans ma tête, je me dis, il échange quelques mots sur l'éclairage ou plutôt le manque de...
1: Peut-être. Intéressant. On verra.
0: Pendant ce temps, si une balle, aucune prise. Si on se rend.
1: Si on se rend là, oui.
0: Une balle, aucune prise à Chavez-Young qui est 3-4 ce soir. Ça a eu envie de redébloquer ce soir pour Chavez. Sur élan, voilà une prise, une et une.
1: Patrick Scalabrini a distribué des signaux en début de présence au bâton pour Young. Principalement dirigé à Deschamps, là, c'est clair.
0: On a besoin de Chavez actuellement. Le tir. Fausse balle derrière le marbre, une et deux. Un des très bons... On a parlé des bons spectacles de baseball qu'on a eu face aux Titans d'Ottawa cette semaine. Ce soir, on en a un bon également.
1: Absolument.
0: On a eu un duel de lanceurs, mais pas un match de 2-1. On a vu des belles pièces défensives et on a un match très serré. Les Capitals doivent faire un petit miracle en 9e. Une et deux. Le tir. Fausse balle. Young va voir un autre tir.
1: Si vous vous demandez pourquoi Deschamps ne s'envole pas vers le deuxième, il n'a pas de but volé cette saison. Aucun.
0: C'est pas un coureur particulièrement rapide.
1: C'est
0: là.
1: Ça, c'est ça l'affaire. D'un autre côté, est-ce qu'on veut forcer les choses pour au moins placer un coureur en position de marquer? Oui, mais on veut pas donner le retrait non plus à l'adversaire.
0: Une et deux. Le tir. Troisième prise sur décision, Young a figé.
1: Et le tir était là.
0: Il y a deux retraits.
1: Le tir était là, Marc-André, même si la foule n'est pas d'accord, même si Young a... s'est retourné un peu déçu. Je pense qu'il a compris que le tir était là et qu'il avait raté son coup.
0: Torin Montgomery, c'est dans ses mains. Et Montgomery, 2-3 ce soir. Un double, un simple, un but sur balle. Est-ce qu'il reste quelque chose dans le réservoir du grand et gros numéro 22? Balle qui est soulevée au champ centre, mais il y aura de l'espace pour le voltigeur de centre. C'est saisi et les Capitales vont s'incliner 5-4.
2: Après match.
0: Tout ça pour ça. Les Boulders vont célébrer avec raison. Ils ont joué un bon match de baseball. Ils ont profité des peu de chances que les Capitales leur ont laissées, des peu de portes qui ont été ouvertes. Et malheureusement pour les Capitales, c'est une deuxième défaite consécutive. Et demain, on devra tenir en place dans le stade avec le but d'éviter le balayage face aux Boulders.
1: Oui, éviter le balayage dans une série qui, évidemment, ne tourne pas à notre avantage. Ça, c'est clair. Maintenant, la façon dont on a rebondi aujourd'hui par rapport au match d'hier, sans dire qu'on a joué un match impeccable ce soir, ça a été beaucoup mieux que la soirée d'hier, ça c'est clair.
0: Ah, ben ça, c'était pas du rabat.
1: Excellent point, M. Laure, là-dessus, j'en conviens rapidement et sans nuance. Maintenant, à 5-4, est-ce qu'on a manqué d'énergie à un certain moment? Ça me semble assez évident. On a cassé quelque part lorsqu'on a donné 4 points à l'adversaire. Puis ce qui est dommage là-dedans, Marc-André, c'est que c'est pas Sakurai qui a flanché.
0: Absolument pas.
1: C'est un effort collectif de flancher. Et malheureusement, Sakurai a été un peu victime de tout ça parce qu'il a un excellent départ au monticule.
0: Ah oui, oui. Puis il va demeurer invaincu parce qu'il n'est pas le lanceur de décision.
1: Exact. C'est Correa, donc, qui va subir la défaite avec la longue balle qu'il a accordée. On va dire que Correa a nécessairement très mal lancé, mais il a donné le coup sûr de trop.
0: Celui
1: qui a donné les devants à l'adversaire. On peut quand même se rabattre sur le fait que les Capitales se sont bien battus, sont revenus de l'arrière également dans ce match-là, alors qu'on s'est habitué dans les dernières semaines à jouer du baseball de rattrapage. Ça a été le cas momentanément ce soir également. On avait pris les devants. C'est le bout le plus dommage. C'est que dès le départ, on a pris les devants.
0: On a pris les devants, effectivement. Mais les Boulders nous ont démontré du caractère et une équipe qui ne lâche pas. Donc, dans un match de type un peu guerre de tranchées, très serré, les Capitales s'inclinent. La défaite ira au dossier de Nelvin Correa. Et pour ce qui est de la victoire protégée, elle ira bien sûr au dossier de Tyler Vail. Encore une fois, la marque finale ce soir. Boulders de New York, 5. Capitale de Québec, 4. Demain, troisième et dernier match de cette série. 17h05, premier lancé. Et notez bien sur HTN, 16h30 avec l'émission d'avant-match, puisque ce sera la remise des bagues de championnat 2025 des Capitales de Québec. Je n'y serai pas personnellement et ce sera Pierre Blais en compagnie de notre ami Jimmy Ouellette qui assureront la description et l'analyse de ce match. Pierre Blais, merci beaucoup.
1: Ben, avec plaisir, mon cher.
0: Toujours un plaisir.
1: En espérant que ton départ ramène la victoire chez les Capitales.
0: Ah bon, t'es en train de me dire que...
1: Non, je suis en train de faire des vœux à voix haute.
0: Un vœu pieux. OK, parfait. Merci, Pierre.
1: Avec plaisir, mon cher.
0: Bonne fin de soirée et à demain. Cible au coin extérieur, le tir.
3: La marque va du droit!
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3: Salut à tous et bienvenue au palmarès Ville de Québec de la semaine. Ici Mimo Gauthier à l'animation pour la prochaine demi-heure de découverte musicale. Cette semaine, c'est le projet Cold Wave Liminal Prison qu'on va retrouver dans nos palmarès avec le premier album Liminal. Et sans plus tarder, voici le top 10 Ville de Québec. En 10e position, Linceul de Liminal Prison.

0: En huitième position, Les Soufflés de Sandrine Moss.
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En septième position, Ra de Pastel Barbeau.

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En quatrième position, Sam Bozen de Ping Pong Go.

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1: Dernière fin de semaine de juin 2026. Ici Alex Bergeron et bienvenue au 400e service du Réchaud.

Bonne fête d'avant-midi sur les ondes de CFAC 88.3 Sherbrooke et de chez 94.3 à Québec. Radio universitaire préférée. Avec cet épisode numéro 400. 540 au compteur total, mais 400e service de cette petite émission qui fait son chemin depuis Québec. En fait, depuis même mon salon à Québec, avant d'entrer en studio officiellement du côté de Chiz. Il y a 8 ans, 9 ans. Et qui perdure depuis tout ce temps. Et le compte est bon parce que, c'est ça, il y a eu la 300e à Paris, rien de moins, et on fait la 400e plus localement. Donc, on revient un peu plus modestement, mais bon, blague à part. Je m'étais souvenu la dernière fois qu'on avait fait l'exercice d'aller regarder les éphémérides, puis finalement, j'étais pas tombé sur un bon site internet, fait que c'était pas des éphémérides le fun. Mais je me suis également souvenu pourquoi qu'il y avait plus d'éphémérides à l'émission. C'est comme elle est décalée sur plusieurs jours, ça aurait fait comme 3 jours d'éphémérides, donc on n'ira pas jusque-là. Mais par contre,

Il était amusé à aller voir l'actualité de 2018. Ce dont on parlait, parce que c'est pas en juin 2018 que l'émission a commencé, c'était en janvier. Mais vous vous souvenez que dans les 9 dernières années, il y a notamment eu la pandémie, ce qui a fait en sorte que l'émission avait pris petite relâche. Donc, normal qu'on décale un petit peu les chiffres et ne pas tomber exactement au même endroit.

effectivement, ça part, ben ça a passé. Ça a passé vite, oui et non. J'étais déjà en onde quand... J'étais-tu en onde? Janvier 2018, c'était Alexandre Bissonnette à la Mosquée de Québec. Retour sur les événements du printemps de 1918. 100 ans plus tard, où la ville de Québec sombre dans le chaos durant la Semaine Sainte, il y a 100 ans, 5 soirées d'émeutes sans précédent avaient frappé la capitale. Au printemps 18, dans l'horreur de la Grande Guerre. Durant la Semaine Sainte, 5 soirées d'émeutes, voilà. L'utilisation de vraies mitrailleuses par l'armée, c'était la première. Et on l'espère, la dernière fois que ça se produisait à Québec, selon l'historien Jean Provencher à l'époque. Comment une telle escalade de violence avait-elle pu se produire pendant le congé de Pâques? En mars 18, ça brasse politiquement parce que d'abord, un an avant, le premier ministre du Canada, Robert Borden, en mai 17, s'en va à Londres. Il se fait demander d'amener d'autres soldats en Europe. C'est la guerre depuis 3 ans, une guerre sale, une tranchée, les tranchées, les gaz. La majorité de Québécois ne souhaitent donc pas aller mourir en Europe. Voilà. Ils sont majoritairement contre la conscription qui oblige les hommes célibataires sans enfants de 20 à 35 ans à se rapporter au front. Les manifestations violentes éclatent à Montréal, Shawinigan et Valleyfield, entre autres. Et au tournant de 18, la grogne s'installe à Québec, Ottawa. À Québec, point, Ottawa a engagé des spotters, des agents fédéraux chargés de mettre la main au collet des hommes appelés à la guerre, mais qui ne se rapportaient pas. Une autre époque, c'est le cas de le dire. Ben, une autre époque, oui. C'est le moins qu'on puisse dire dans ce cas-ci. Donc, voilà pour ça. C'est 2017, donc j'étais en 2018, mais c'est vieillé 2017 que l'émission a débuté à Québec. Et voilà. Sinon, dans l'actualité de cette semaine, bien évidemment, on était... On était dans le recueillement, début de semaine surtout, bien, suite avec tout ce qui s'est passé... Du côté de Montréal, en début de semaine, il y a un Albertain qui ouvrait le feu. Mais là, la liste des événements est toujours un petit peu floue. L'enquête révélera sûrement la séquence des événements. Mais il y a un canon de mitraillette qui est aperçu du haut d'une chambre d'hôtel dans Montréal. Qui, on ne sait pas trop s'il avait l'intention de viser les gens au hasard sur la rue, mais des coups de feu sont entendus. Ce qui a fait en sorte qu'évidemment, ben, les gens ont dû être confinés dans Côte-des-Neiges. Et puis, très rapidement, ben, c'est ça, la situation a rapidement dégénéré. Des gens se sont cachés dans une épicerie. Dans une espèce de lieu de building les uns à côté des autres, une espèce de complexe immobilier où dans les premiers étages, on avait des bâtiments. On avait des magasins, on avait des espaces de bureaux. Les étages supérieurs, c'est des appartements, des condos. Et dans un de ces bâtiments-là, il y avait une épicerie. On a vu... l'homme en question qui peut-être voulait se diriger dans ce coin-là, ou en tout cas, on ne sait pas trop. Donc, les gens se sont cachés à l'intérieur de l'épicerie. Au passage, en tentant d'arrêter l'homme en question, un policier se fait abattre. Dans la confusion, un deuxième passant qui, lui, était dans l'épicerie, mais qui a voulu comme... venir en aide aux gens dans la rue, s'est fait toucher aussi. Ben, il en est mort. Une policière était blessée. Le tueur a fini par se faire abattre.
quelles étaient les intentions de celui-ci? C'est pas super clair. Il a laissé un énorme et trop long texte qui blâmait les femmes, la pornographie, le capitalisme, qui blâmait énormément d'affaires. Le hasard ou le lieu choisi voulait qu'on soit au pied également des bâtiments de la maison-mère de Pornhub, plus grand site pornographique, qui est à Montréal et qui était dans les mêmes bâtisses. Donc, voulait-il aller faire un carnage dans les bureaux de Pornhub? Ça a été évoqué. Après ça, il blâmait les femmes d'avoir des emplois et de l'autonomie. Est-ce que c'était relié à cause de l'industrie de la pornographie? Il ferait partie du mouvement incel, les célibataires involontaires, parce que justement les femmes ne s'intéressent pas à des hommes comme lui. Il y a énormément de théories qui circulent sur Internet, bien sûr. Notamment son texte de 400 pages, je sais pas, il n'est pas 400 pages, mais son long texte également, qui est trouvable sur Internet, mais c'est ça, c'est essentiellement un gars en délire qui blâme un peu tout sur les conséquences sur son manque de... C'est dur à dire, et puis, c'est ça. Ça fait en sorte que Michel Mizrahi est décédé dans ce cas-ci pour avoir été au mauvais endroit, au mauvais moment. L'agent Mohamed Lamine Ben Redouane, qui, lui, mort en service, le premier depuis plus de 20 ans là, à Montréal, sauf erreur qu'on disait même 23 ans. C'est ça, lui, il a eu... carrément aucune chance. L'arme qui avait été employée traversait les gilets pare-balles, ni plus ni moins. Fait qu'il y avait littéralement aucune chance. Puis pour rajouter à ça, sa femme est enceinte. Fait que non, c'est tragédie à Montréal. Et puis, c'est ça. On est dans ce climat-là. Le fait que ça venait d'une chambre d'hôtel et tout ça, ça rappelait les événements de Vegas il y a quelques années où c'est ça, c'était un gars qui s'était enfermé dans sa chambre d'hôtel à Las Vegas qui tirait dans la foule. Il y avait un festival, si je me souviens bien, ou en tout cas, il y avait un événement extérieur au pied de l'hôtel et il tirait dans la foule, ni plus ni moins. Donc, est-ce qu'on a failli assister à ça aussi, où les policiers sont... On réussit à être appelé juste à temps dans une manière. Donc, voilà. Ça reste quand même assez particulier, assez complexe comme événement. Est-ce qu'on va être capable de faire la lumière là-dessus? On ne sait pas trop. En tout cas, dès le lendemain ou le surlendemain, on perquisitionnait le domicile du gars en Alberta pour essayer de voir s'il n'y avait pas... S'il n'y avait pas d'autre chose à essayer de trouver d'informations sur ce gars-là, puis c'est ça. C'est un peu ce qu'on en est aujourd'hui. Les funérailles des deux ont été faites dans les derniers jours également, puis c'est ça. Il n'y a pas de bonne, de mauvaise manière d'aborder ce sujet-là. Puis évidemment, les enjeux politiques refont surface comme à chaque fois. Là. Bon, ça se veut être une arme de chasse. Et évidemment, utilisé dans un mauvais escient, ça devient une arme point. Donc, est-ce que ça vaut la peine de bannir ou non?

normalement, faut bannir les armes, mais c'est ça. On va se défendre de l'autre côté en disant que c'est des armes de chasse. Mais c'est ça, des armes de chasse qui sont capables de perforer des vestes par balles. Je sais pas. Ça reste particulier, puis c'est des armes qui se modifiaient très facilement, qu'un expert disait. Donc, qui pouvaient faire plus de dommages, qui faisaient déjà de dommages, une espèce d'arme russe de l'époque de la Deuxième Guerre. Donc, c'est pas... puis qui est accessible relativement facilement. Fait que c'est pour ça que c'était pas spécialement non plus... pas difficile, mais que c'était pas non plus... facilement atteignable, ou en tout cas qu'on n'était pas capable non. Ben, c'est une arme de chasse, en tout cas. Ça reste toujours dans les débats un peu houleux de tout ça, puis évidemment, ben, c'est l'unanimité que des événements de ce genre-là ne devraient pas avoir. Évidemment, ben, le contrôle des armes fait partie de tout ça. Est-ce que l'on voudrait faire une surveillance Internet? C'est ce que la mairesse de Montréal. Avait suggéré aussi de justement ces espèces de recherches Internet, peut-être qu'ils vont faire. Là, dans ce cas-ci, ben, c'est un texte qui a été mis en ligne. Fait qu'à quel point est-ce que ça pourrait être justifiable? La question se lance aussi, parce que ça rappelle aussi les événements de Vancouver où la tireuse avait fait des recherches sur Internet de comment tuer du monde, de comment... procurer des armes et tout ça, puis que malgré tout, ChatGPT, la maison mère, avait pas agi, il avait fermé son compte, mais il avait pas nécessairement agi en prévenant les autorités compétentes à ce moment-là. Donc, la question aussi était lancée de les intelligences artificielles, à quel point ils sont si anonymes que ça. Évidemment que non, mais à quel point on peut intervenir dans des cas comme ça. Donc, c'est tout... évidemment, des questions sensibles. Il n'y a pas de bonne ou de mauvaise réponse au sens où, évidemment, ceux qui vont être contre, ceux qui sont, pour être plus nuancés, vont être nuancés. Mais ça reste quand même un événement extrêmement tragique du côté de Montréal. C'est ça, c'est des victimes innocentes... personne mérite de mourir à bout portant, comme ça a été le cas à Montréal, évidemment, mais c'est ça, ça reste ce débat-là comment est-ce qu'on peut prévenir aussi? D'une certaine manière, est-ce que ça se prévoyait? Ça, évidemment, c'est l'enquête qui va le permettre de le déterminer, mais voilà, donc ça reste très complexe comme sujet. Ça fait malheureusement partie de ces événements-là à quelques heures de la veille de la fête nationale. Qui plus est, au même moment, il y avait les deux tremblements de terre au Venezuela qui, plus ça avance et moins ça va non plus. Bon, on parlait... au début de milliers et de milliers de morts. Là, pour l'instant, on n'est pas encore dans ces chiffres-là, des milliers de blessés. Ça, c'est sûr et certain. Mais c'est ça. Donc, deux secousses qui ont ravagé le Venezuela coup sur coup. Chose qui arrive extrêmement rarement. Habituellement, il y a un espace dans le temps. Mais là, dans ce cas-ci, ça a été coup sur coup. Deux séismes de 7 et quelques... les uns après les autres. On est maintenant, en termes de vendredi, à plus de 500 morts. Donc, le bilan continue de s'aggraver. Des ressortissants étrangers qui commencent à être identifiés, puisqu'il y avait des zones touristiques qui ont également été touchées. Donc, voilà, le Canada va allouer... louable 5 millions de dollars en aide au Venezuela, mais comme il n'y a pas de consulat canadien, ça devient un petit peu difficile à administrer, on va dire. Et puis, ben, en plus, les bureaux de la Croix-Rouge du Venezuela sont aussi démolis. Donc, en ce moment, ça ne va pas. Même pour l'aide internationale, comment on réussit à aider ce genre de pays-là? Quand en plus, c'est

les aides sont en ce moment ont besoin d'aide. Ça devient complexe, donc c'est ça, grosse catastrophe également au Venezuela, donc un peu plus de 500 morts en date de vendredi. Et c'est ça, deux séismes, un de 7.2. Et c'était ça, un de 7.2, de 7.4, quelque chose comme ça, mais vraiment deux grosses secousses, coup sur coup, à peu de distance d'intervalle, des édifices qui sont tombés comme si de rien n'était. Sur certaines images qui, évidemment, ben, ça devient difficile de partager dans l'Internet dans lequel on vit aujourd'hui, d'avoir des images par l'intelligence artificielle ou des images de tremblements de terre d'il y a 4 ans, 5 ans, 6 ans, comme c'est déjà le cas en ce moment, dont partage des images, mais c'est même pas des images du Venezuela, c'est genre en Thaïlande il y a 3 ans. Fait que c'est ça. Mais quand même, certaines images sont véridiques, ont été vérifiées, et puis c'est particulièrement inquiétant. Donc voilà pour ça. Qu'on te pause au retour, on continue de parler de cette actualité de la semaine sur les ondes de CFAQ, sur les ondes de Chiz.

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1: Journaux de Gab Bouchard qu'on vient d'entendre en musique sur les ondes de ses fax sur les ondes de Chiz. Musique de 2017 à l'honneur cette semaine. On lance des projets. Ça a été également la thématique de la semaine, on va dire, en dehors de tout ce qui s'est passé. Au sens où, aujourd'hui même, vendredi, Mark Carney lançait la Fondation pour la rénovation du 24 Sussex à Ottawa, donc la maison ordinairement du premier ministre est laissée un peu à l'abandon depuis les dernières années parce que, ben c'est ça, on n'a pas nécessairement les moyens en tant que contribuable, comme tout va mal au Canada, selon certains, de rénover la maison du premier ministre. Et donc, pour tenter peut-être de remédier à la situation, le premier ministre Carney, lui, veut qu'on lance une fondation pour rénover la maison du premier ministre. Donc, des gens qui veulent mettre de l'argent là-dedans, mettent de l'argent là-dedans, et que les autres qui ne veulent pas en mettre, n'en mettent pas. C'est un symbole de la fonction publique du chef de notre gouvernement fédéral et des traditions démocratiques que cette fonction incarne, avait lancé Mark Carney, ajoutant que la résidence de fonction n'a pas été traitée avec le respect qu'elle mérite au fil des ans. Et effectivement, Justin Trudeau n'a jamais réhabité le 24 Sussex en tant que lui premier ministre. Il était dans cette maison-là lorsque son père était premier ministre. Mais lui, ses enfants et Sophie Grégoire, au passage, n'ont pas habité le 24 Sussex parce que c'est ça. Était pas en bon état. Le vent passait dans les fenêtres et il y avait de la vermine dans le sous-sol. Fait que c'est ça. On l'a un petit peu abandonné, cette maison-là. Même Stephen Harper l'a habité à un certain moment, sauf erreur, mais je pense pas qu'il ait été tout son mandat dans le 24 Sussex. On avait déménagé le premier ministre sur le terrain de la gouverneure générale à Cottage Hall, près de Rideau Hall. Donc, c'était comme la maison d'encours de la gouverneure générale. Puis, ben c'est ça, on a mis le premier ministre là parce que on voulait pas rénover la maison, puis c'est ça. Ça reste quand même symboliquement, effectivement, c'est une maison où il s'est passé bien des soupers, bien des affaires, mais c'est ça, qui a été laissé un peu à l'abandon, parce que d'être le premier ministre qui décide de mettre de l'argent sur une maison de fonction, ça regarde moyen, évidemment, dans l'opinion publique. Donc, Mark Carney passera par la fondation à la place. Donc, ce sera volontaire pour ceux qui voudront rénover cette maison de fonction. Le ministre de la Transformation du gouvernement des travaux publics et de l'approvisionnement, Joël Lightbound, estime que le gouvernement ne pouvait se permettre de laisser la résidence à l'abandon. Député de la région de Québec, on se doit, face à l'histoire, face aux générations qui vont suivre, de préserver et de protéger ces lieux qui nous définissent comme pays, ces lieux qui font partie de notre patrimoine et qui désormais feront partie de notre avenir. Semble-t-il d'ailleurs que Harper et Jean Chrétien allaient être sur le comité. En tout cas, un concours d'architecture nationale pour moderniser le 24 Sussex. Rien de moins. Donc, c'est un des projets qui a été lancé. Un autre projet qui a été lancé hier pour, évidemment, faire encore du pouce là-dessus à la prochaine campagne électorale. Et bien sûr, pour contenter Éric Duhaime, c'est le retour du troisième lien dans une nouvelle formule, cette fois-ci au choix du chef. Donc, le gouvernement de Christine Fréchette, de la Coalition Avenir Québec, a dit qu'il et elle allaient lancer un appel d'intérêt à portée internationale, rien de moins, pour l'intérêt de construire le troisième lien, à même cette compagnie qui construira le troisième lien, qui, dans le dernier tracé, serait à peu près l'équivalent du Golden Gate à San Francisco, de par la hauteur que doit avoir le dit pont, parce qu'il y a des bateaux qui doivent continuer de passer sur le fleuve et que, ben c'est ça, les bateaux sont hauts, donc il faut faire une espèce de grosse structure immense qui devrait passer bord en bord de l'île d'Orléans pour la défigurer bien comme il faut, si c'est ce tracé-là qui est retenu. tracé à l'est, parce que ben, c'est ça, les gens veulent pas d'un troisième pont à côté des deux autres à l'ouest, ce qui est un peu normal, mais en même temps, ça reste complètement weird comme projet, parce que c'est ça. Quelle compagnie internationale va réellement vouloir soumettre un projet qui doit être en partie dépensé par eux, parce que c'est un partenariat public-privé que veut faire Christine Fréchette. Et comme ils sont à tout eux, ils ne dévoilent pas le tracé qui est envisagé. On va probablement fournir tous les tracés disponibles à ceux qui voudraient faire un deuxième Golden Gate au Québec, à Québec même, et qui serait assez fou pour penser que le gouvernement suivant déciderait de reconduire cet appel d'offres-là. Mais bon, ça, c'est Geneviève Guilbeault qui disait ça. Hein? On va faire un appel d'offres que ce serait mal vu si on la remettait de là, si on l'annulait. Mais je pense pas que ça va se garrocher pour faire ce projet-là. Faut se rappeler que dans les précédentes moutures, François Legault voulait faire le plus gros tunnel dans le fleuve jamais réalisé dans l'histoire de l'humanité entre Lévis et Québec, avec un tuyau à deux étages. Ensuite, pendant la pandémie, c'est devenu des bitubes. Donc, deux tubes direction dans un sens et dans l'autre. Après ça, c'est devenu un monotube, mais avec seulement du transport en commun. C'est redevenu un pont, c'est redevenu les deux. Et dans les derniers trucs que Bernard Drainville voulait absolument, c'était un tunnel, un pont au-dessus du fleuve, un tunnel bord en bord de la Haute-Ville pour déboucher dans Saint-Sauveur à l'autre bout, dans le trafic de l'autoroute Charest à l'autre bout. C'est ça. Donc, l'appel d'offres est lancé. Y aura-t-il une compagnie assez niaiseuse pour soumettre de quoi? On verra bien, mais c'est ça. On donne 2 mois jusqu'en août. Mon Dieu, ils sont donc bien optimistes. 45 jours que l'offre d'emploi est affichée pendant 45 jours. Ça, c'est drôle. On pense qu'on va avoir des réponses positives pendant l'été pour faire un débat là-dessus à campagne électorale. Encore! Troisième campagne électorale de suite sur un troisième lien. Grâce à la Coalition Avenir Québec, évidemment. Même pas besoin d'Éric Duhaime pour réanimer le troisième lien à Québec. Ils font ça tout seul. C'est génial. Donc, voilà les grands projets. Ben, l'autre grand projet aussi, c'est Paul Saint-Pierre qui a garoché son livre bleu parce que, ben, c'est ça. Au début, il voulait égrener chapitre par chapitre ses 500 pages. C'est lui qui a 500 pages de texte que. Disons que si 2000 personnes lisent les 500 pages au complet, ça va déjà être beau. Qui va lire ça au complet? On le sait pas. Mais lui, c'est ça. Le projet initial du Parti québécois était de dégrainer le livre bleu chapitre par chapitre, là, les 75 chapitres. Là, je sais pas trop comment il y en a. Mais c'est ça. Donc, pour expliquer le projet de pays à la population. Mais comme c'est ça, l'indépendance n'est pas spécialement populaire en ce moment. On a égrené 2-3 chapitres à décembre, jusqu'en décembre dernier, puis après ça, on a laissé faire. Et la fête nationale arrivait, donc on a juste garoché le livre, arrangez-vous avec ça. Puis, exactement les mêmes problèmes qu'à l'époque, que sont encore évoqués cette fois-ci. Notamment, tous les gens de Gatineau qui vont perdre leur job parce que Paul Saint-Pierre ne garantit pas de leur redonner des jobs de ministère au Québec. Que l'armée québécoise sera formée des 8 soldats canadiens qui vont accepter de changer de régime et qui vont pas tous abandonner l'armée canadienne du jour au lendemain, mais s'ils ont prêté serment à la reine ou au roi, tout dépendamment quand ils ont gradué. Mais tu sais, c'est ça. Soudainement, on aurait une armée québécoise, on aurait l'argent canadien pendant un temps avant d'avoir l'argent québécoise. On veut pas de frontières avec le Canada, mais on veut récupérer tout l'argent qui nous est dû, etc., etc. Fait que c'est le beurre, l'argent du beurre, la madame qui fait le beurre et la laiterie au complet pour le Parti québécois et son projet de livre bleu. Mais c'est ça. Amusez-vous à lire les 500 pages si ça peut vous tenter. Mais c'est ça. Disons, bon, je vais être généreux. Disons, si 5000 personnes réussissent à lire les 500 pages au grand complet, ça va être beau. Mais après ça, bonne chance. Mettons que, si, ben, j'imagine qu'il est numérisé, mais si on fait CTRL-F pour faire une recherche dans le document pour trouver les bouts qui nous intéressent, mais après ça, lire 500 pages non-stop de comment on ferait ci, ça, ça, s'il arrivait ci, ça, ça. C'est compliqué quand même. Donc, grosse lecture ardue. Bonne chance à ceux qui vont vouloir s'attaquer à ça. Il y en a qui vont vouloir essayer de s'attaquer à ça. Mais c'est ça. C'est compliqué. C'est long. Et c'est beaucoup de temps à mettre sur 500 pages en espérant que ce soit quand même 500 pages qui ont été rédigées à la main et non pas grâce à l'intelligence artificielle. Ça, ça serait vraiment dommage. Courte pause au retour. Petite critique du dernier film de super-héros qui est à l'affiche, soit Supergirl.
2: Éternel et parfait néant.

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0: une chanson récente avec un fade-out de fin de chanson. Ça, c'est rare. La famille Ouellet, hey, ça va? De l'album Deluxe paru en 2017 sur les ondes de CFAX, sur les ondes de Chiz. Bonne annonce tout de suite. Voilà, donc correct. Supergirl qui prend l'affiche cette fin de semaine.
1: Salut! Je voulais prendre de tes nouvelles pour savoir quand tu comptais revenir. Tu sais, Kara, j'ai peur que t'arrives pas à retrouver tes marques ici, si tu continues à quitter la planète aussi souvent. J'aimerais que tu trouves des gens qui te comprennent.
2: Ça va être difficile, Clark. Personne me comprend. Ma maison, c'est toi, mon beau. Crypto et moi, on peut compter l'un sur l'autre. Au début, j'ai cru qu'on avait de la chance. Mais par définition, la chance, ça finit par s'épuiser.
3: Crypto !
2: Qu'est-ce que je peux faire ?
4: Les brigands ont l'antidote, ils le portent sur eux. Il n'en a que pour 3 jours.
2: T'as pas le droit de me laisser tomber.
4: C'est Crum des collines d'Ocre. Il a tué ma famille, elle était innocente.
2: Fais ce que je te dis. Et meurs pas.
5: Quelque chose me dit que ça va mal se terminer. Pour vous, bien sûr.
6: Arrête ça. Tu me donnes la migraine.

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1: Très drôle. 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
0: Touché.
2: Ah, le nouveau Supergirl qui prend l'affiche cette fin de semaine, comme je le disais, pour sauver son chien Crypto, empoisonné par le brigand interplanétaire Kara Zor-El. La cousine de Superman entend lui dérober la fiole d'antidote qu'il porte à son cou. Pour y parvenir, elle devra faire équipe avec Rudy, une adolescente déterminée à venger le massacre de sa famille par la même bande de criminels. Au passage, l'excentrique Lobo, un mercenaire qui cherche à mettre fin au trafic humain, cherche à mettre fin au trafic humain orchestré par Krim, leur prête main forte. Je suis pas sûr de la dernière ligne, parce que me semble, lui, c'était juste de tuer un autre gars, mais en tout cas, qui fait partie de la gang de Krim, mais bon, peut-être j'ai manqué ce bout-là, je sais pas trop. Ils ont peut-être changé le scénario un moment donné. Donc, c'est ça. C'est la cousine de Superman qu'on suit, qu'on avait vu un petit peu dans le film de Superman, le précédent film de Superman avec James Gunn qui le faisait. Personnellement, j'avais été un petit peu plus enchanté du Superman la dernière fois. Supergirl réussit pas tout à fait à atteindre les mêmes cibles que son cousin. Et en même temps, c'est ça qui est drôle, c'est que oui, peut-être que bon, ça va relancer le débat, y a-tu trop de films de super-héros, mais dans ce cas-ci, je trouvais qu'il y avait beaucoup de ressemblances à faire avec Yelena des Thunderbolts, qui elle aussi est comme en genre de dépression, de toute sa famille est morte, de est-ce que je suis vraiment une héroïne ou non, est-ce que je veux vraiment faire ça pour vrai ou si je le mérite pas, etc., etc. Dans le cas de Kara, on touche quand même à ses origines, un peu plus que Superman, qu'on a rapidement passé le bout du Kansas. Dans le cas de Kara, on va retourner sur Krypton, on va voir ce qui s'est passé, qui sont ses parents, pourquoi elle s'est ramassée sur Terre avec Crypto, son chien, et ramassée avec son cousin à ce moment-là. À ce moment-là, en 2014, 15, 16, on va dire. On pense que c'était quand elle avait comme 14, 15, 16 ans. Parce que ça non plus, le temps n'est pas spécifiquement mentionné non plus, parce que l'indice temporel, c'est qu'elle a un iPod classique avec la roulette, puis quand elle arrive sur Terre, puis qu'elle écoute de la musique. Donc, c'est ça. Lobo de Jason Momoa, c'est ça. Donc, c'est le retour de Jason Momoa dans l'univers DC, mais au lieu d'être un protagoniste principal, comme avec Aquaman, il devient un anti-héros dans le cas de Lobo, mais est-ce qu'il sert vraiment le film de Supergirl à part d'être là? Pas vraiment, parce que c'est pas grâce à lui s'ils vont arriver à tel endroit ou s'ils vont faire telle affaire. Et ça donne que Jason passe dans le coin et qu'il va aider à l'intrigue, mais c'est pas grâce à lui. Fait qu'il peut être là comme il peut pas être là, puis ça va revenir au même. Fait que c'est pas un ajout plus qu'on a un gros nom sur le film de Supergirl, puis c'est Jason Momoa. Après ça, c'est ça. Il est bien fin. Mais est-ce que son personnage a ajouté quelque chose? Je sais pas. Donc, c'est ça. Il y a beaucoup de parallèles. Évidemment, DC et Marvel font toujours des parallèles entre eux autres. Apparemment, d'ailleurs, Lobo, c'est comme l'équivalent de Wolverine. Je l'ai pas trouvé, mais en tout cas, c'est un peu la différence aussi que Wolverine est supposé mesurer 5 pieds, puis Jason Momoa fait 6 pieds 2. Fait que il y a là encore une différence, mais bon. Blague à part, reste que c'est ça. Le film principal de Supergirl, comme plusieurs le disent, c'est un peu prévisible. C'est comme, je veux être une héroïne ou je veux pas, puis oh surprise, elle le sera à la fin. Fait que c'est ça, il y a pas de réinvention. Mais maintenant, est-ce qu'on peut vraiment tant que ça toujours réinventer le genre de film de super-héros? Puis encore une fois, autant que dans Thunderbolts, j'avais aimé ce côté vulnérable-là. Puis de toute façon, c'est pas des super-humains dans Thunderbolts, ça reste des humains. mais ils sont pas de la classe des X-Men ou sont pas dans la classe d'avoir des pouvoirs naturels ou à peu près. Mais dans bon, parce que peut-être Bucky qui a un bras en métal, mais bon. C'est une autre histoire. Mais dans le cas de Supergirl, elle reste quand même une super héroïne. Elle reste une déesse pour les humains. Fait que on introduit beaucoup la notion également des soleils qu'on n'avait pas beaucoup touché dans l'univers de Superman, j'ai l'impression. Mais en tout cas, dans celui-ci, on touche beaucoup au soleil. Fait que c'est pas un mauvais film, mais c'est pas un bon film non plus. C'est très neutre. Disons, ce Supergirl-là, il est pas à la hauteur de l'autre film d'avant. Donc, est-ce qu'on va répéter l'habitude de DC de faire un bon film, un mauvais film, un bon film, un mauvais film? Ce sera à voir, l'histoire le dira. Est-ce que Jason Momoa va avoir son propre film indépendant? Je sais pas. Peut-être une série de 6 épisodes, ça pourrait faire la job, mais peut-être pas un film de 2h30, je sais pas. Celui-là était pas si pire, 108 minutes. C'est pas si mal, 1h48, c'est pas la mer à boire. Il y a pas de scène d'après-générique non plus. Fait qu'on laisse en plan sur ce qui pourrait être les prochains héros exploités par DC, ou en tout cas mis au goût du jour par James Gunn, qui est supposé être le grand Manitou dorénavant. Mais on dirait pas qu'il a été impliqué dans Supergirl, parce que c'est ça, sa touche est pas là. L'humour est là, mais c'est de l'humour un peu forcé. T'sais, beaucoup de gags de vomi aussi. Ça m'a surpris. Beaucoup de gens qui vomissent dans ce film-là. Je sais pas, c'était particulier, puis c'est ça. Fait que tu sais, il y a comme pas de vrais gros bons points, mais il y a pas vraiment de gros mauvais points non plus. Parce que l'histoire finit par faire du sens quand même, mais il y a rien qui ressort comme étant super cool, puis il y a rien qui ressort comme étant super mauvais non plus. C'est même, il y a une scène où c'est ça que Jason Momoa est rentré crowbar dans la scène. Il n'y a pas d'affaire là, mais non, il est là. Puis encore là, ça se justifie. Tout a été fait hors caméra, mais ça se justifie aussi qu'il soit là. Fait que, je sais pas, c'est mi figue mi raisin, on va dire ça comme ça. Donc, c'est pas à la hauteur du Superman précédent, mais en même temps, c'est pas une complète catastrophe, j'ai envie de dire. C'est pour ce que ça vaut, c'est correct. Mais c'est pas le meilleur film de super-héros qui va sortir cette année, surtout en prévision du prochain Spider-Man, que les attentes sont élevées. Surtout Avengers à venir au temps des fêtes. Mais c'est ça. DC a encore des croûtes à manger pour être convaincant du début à la fin. Celui-là, il était correct sans plus. On va dire ça comme ça. On te pose au retour la conclusion de cette semaine sur les ondes de CFAQ, sur les ondes de Chiz. Okay.

0: Samuel, qu'on a réussi à entendre, mais que la chanson est pas forte dans l'ordi. Sur les ondes de CFAQ, sur les ondes de chez La couleur de l'orage. Voilà. Petite blague technique dans ce cas-ci. Donc, allons-y finalement avec ce qui s'est passé en 2017. Donc, il y avait, c'est ça, je le disais au début de l'émission, il y a eu les attentats de la Grande Mosquée de Québec le 29 janvier 2017. Mais avant ça, Stéphane Dion et Françoise David annonçaient leur fin à la vie politique. Stéphane Dion, à la suite du remaniement ministériel, il était exclu du Conseil des ministres. Françoise David prenait, elle, tout simplement, sa retraite de Québec solidaire. Philippe Couillard était alors premier ministre et nommait Pierre Moreau au Conseil du Trésor. Martine Ouellette annonçait qu'elle se lançait à la course à la direction du Bloc québécois tout en restant députée du PQ à Québec. Elle deviendra chef du Bloc québécois et ses députés vont tous claquer la porte pour qu'elle quitte finalement la direction du Bloc québécois avant de fonder Climat Québec et de retomber un peu dans l'oubli. Le vice-président de l'ancienne commission Bouchard-Taylor, Charles Taylor, n'endosse plus l'une des conclusions du rapport de l'époque. Il ne croit plus que le Québec doive légiférer sur l'interdiction du port de signes religieux. Débat qui fait toujours rage depuis tout ce temps-là même. On va dire ça comme ça. Ça, c'est drôle. 8 février 2017, un rapport rédigé par un certain Paul Saint-Pierre Plamondon annonce que le Parti québécois est perçu comme un parti vieillissant et déconnecté. Qu'il ne faudrait pas parler de référendum dans un premier mandat pour un gouvernement du Parti québécois qui voudrait se faire élire, parce que ce ne serait pas une bonne chose. Il disait ça en 2017, le beau Paul. C'est-tu drôle? Comme quoi, hein, des fois. L'ancien leader étudiant Gabriel Nadeau-Dubois annoncera qu'il briguera l'investiture d'Angouin pour Québec solidaire lors des prochaines élections partielles en mars 2017. Et, comme par hasard, en 2026, il ne se représentera pas à la prochaine élection d'Angouin, où il laissera place à Alexandre Boulris, d'anciennement le NPD et maintenant nouveau solidaire. Une tempête de neige bloque 300 véhicules toute la nuit sur l'autoroute 13 dans la région de Montréal. C'est vrai. Sam Ahmad démissionne en tant que député de Louis Hébert et il annonce qu'il quitte la vie politique en avril 2017. Il tentera sans succès de revenir à la mairie de Québec l'an dernier. Le salaire minimum augmente à 11,25 $ en mai 2017. Denis Coderre décrète l'état d'urgence à la suite de graves inondations dans la région de Montréal. Des évacuations ont lieu au Québec. 128 municipalités, plus de 1800 résidences sont maintenant touchées par les inondations de mai 2017. Andrew Scheer devient chef du Parti conservateur du Canada. Un grand moment. Xavier Dolan remporte 5 Iris pour Juste la fin du monde au 19e gala du cinéma québécois. Julie Payette devenait gouverneur général du Canada en juillet 2017. Déjà, hein? Ça passe si vite. Elle n'est pas restée longtemps. Jean-François Lisée obtient tout de même un vote de confiance de 92,8% des délégués lors du 17e congrès du Parti québécois et connaîtra le pire score à l'élection suivante. Ah oui, ça avait été une grosse année, c'est vrai. 2017, je l'avais oublié un petit peu. Gilbert Rozon et Éric Salvaille perdent leur contrat puisqu'ils sont dénoncés à la suite d'inconduites sexuelles dans le cas d'Amad Salvaille en octobre 2018. Et le lendemain, c'était le 18 octobre 2018, et le lendemain, c'était Gilbert Rozon qui se faisait poursuivre, notamment par Julie Snyder, et qui était accusé par Penelope McQuaid et Salomé Corbeau. Léa Clermont-Dion accusait Michel Venn le 26 octobre d'agression sexuelle et porte plainte contre lui également. Quelques semaines plus tard, gala de la disque, c'est Patrice Michaud et Safia Nolin qui étaient les interprètes de l'année lors du gala de la disque. Daniel Bélanger reçoit 2 prix Félix et chanson de l'année est allée à Patrice Michaud. Leonard Cohen a le Félix honorifique à titre posthume pour le 39e gala de la disque. Et André Boisclair se faisait arrêter pour faculté affaiblie à Québec. Grosse année 2017, quand même. Donc, voilà pour ça. C'est là-dessus que ça se termine pour ce 400e service ici même sur les ondes de CFAQ, sur les ondes de CHIZ. On se donne rendez-vous la semaine prochaine pour une autre édition du Réchaud au 88.3 à Sherbrooke et au c'est quoi les fréquences? CHIZ 94.3, CFAQ 88.3. Oui, c'est ça. Voilà. Sur les ondes de CFAQ, sur les ondes de CHIZ, à la semaine prochaine.
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0: Monsieur, bonsoir, bienvenue officiellement à cette diffusion du troisième et dernier match de la série entre vos capitales de Québec et les Boulders de New York. Troisième match d'une série, il faudra en gagner un hein, parce que les deux premiers matchs ont été à l'avantage des Boulders jusqu'à maintenant. Pour ceux qui étaient avec nous sur HTN il y a un instant, ben on a eu de belles cérémonies de remise de bac de championnat de la saison dernière, de belles présences également des joueurs que, bon, hier vous avez entendu pendant le reportage, Marc-Antoine Lebreux, Anthony Quirion sont sur place. Évidemment des joueurs qui sont toujours présents dans l'édition actuelle, Lachlan Fontaine qui était l'entraîneur l'an dernier des frappeurs qui est également présent au stade. Et une belle surprise, on a eu la visite de Justin Gideon dans les derniers instants. Alors, au risque de se répéter, quel passage Justin Gideon avec les Capitales de Québec. Jimmy Ouellet, salut!
1: Salut Pierre!
0: Comment ça va?
1: Ça va super bien, toi?
0: Très, très, très bien. Très heureux de te retrouver également aujourd'hui, Marc-André, qui prend une petite soirée de congé qui est bien méritée. Alors oui, on va débuter avec quelques minutes de retard. Vous l'avez constaté, là, le match qui était prévu à 17h05, finalement, ce sera 17h35. Les cérémonies là qui ont eu lieu et là on reprend le cours normal des choses avec la présentation des joueurs des deux équipes dans les pas des deux équipes mais bien des capitales dans les prochains instants et sinon ben on se concentre sur le match qu'il y a à jouer parce que reste que même si et là je vois mon ami Ray qui offre sa bague à des spectateurs, j'espère qu'il les connaît parce qu'il a un grand cœur mais pas tant que ça. On peut pas croire qu'on offre notre bague de championnat comme ça.
1: En effet.
0: Écoute rapidement sur Justin Gideon, je veux revenir là-dessus parce que Gideon ça a été un joueur marquant dans l'histoire des Caps, de nombreuses longues balles qui ont fait tourner les têtes au cours de sa carrière. Moi je me souviendrai de cet appel que je surnomme toujours le flip de bat, c'est moi qui ai crié ça. Il avait lancé son bâton pardonnez-moi, quelque chose comme quoi 20-25 pieds dans les airs. C'était un circuit très important. On sentait toute l'émotion, toute la pression qui sortait de cette présence au bâton-là de la part de Gideon.

0: qui a laissé ça aller dans les airs. Puis c'est un mouvement tellement naturel, tellement authentique, que je vais me souvenir de ça toute ma vie. Puis ça, c'est un moment avec Justin Gillian, mais des moments avec les Capitals dans la dernière saison, le championnat, on aurait vu des images du côté de Schaumburg, là, où on est allé remporter cette couronne-là. C'est-à-dire, j'ai des frissons qui ne m'ont toujours pas lâché dans les dernières minutes. Jimmy, je suis persuadé que c'est la même chose pour toi.
1: Ben oui, c'est la même chose pour moi. Puis tu sais, j'étais moins là que vous, évidemment, là, dans les séries, mais je les vivais à distance, là, ces moments-là. Puis que ce soit à la télé ou à la radio, ben on est chanceux à Québec de pouvoir vivre ces moments sportifs-là. Puis j'espère juste que cette année, on va pouvoir là, continuer d'en revivre d'autres. Puis sais-tu quoi? Je dis de pouvoir en revivre d'autres. En fait, ça serait plutôt de dire... pas si on va l'en revivre, mais c'est quand qu'on va les revivre, ouais, parce qu'à ça. Québec, c'est ça qui se passe.
0: On pense que Québec finira bien par gagner un autre championnat, puis c'est pas exclu que ce soit cette saison, exact, pour un cinquième de suite. Mais il n'est pas exclu qu'une autre équipe prenne le devant du pavé, puis à un moment donné, c'est tout à fait normal.
1: Ça va arriver.
0: Ça arrivera. Ça. On sait juste pas quand, puis on veut le retarder le plus possible. Voilà. Et ça, c'est tout à fait légitime. Dans les autres joueurs, là, Marc-Antoine Lebreux, Anthony Quirion, quand on parle de circuit de Justin Gillian, parlons de circuit d'Anthony Quirion, tabarouette.
1: Y a-t-il un gars plus clutch, si je peux utiliser l'anglicisme, que lui? Personnellement, j'en ai pas vu beaucoup des gars comme ça. Exactement, être là, c'est frapper quand ça compte, être là quand ça compte. Le Quirion, c'est le nom qu'on a sur nos lèvres quand on parle de ça ici à Québec. Tu l'as dit tantôt, il a été là seulement 2 ans, mais a clairement fait une différence à ce niveau-là.
0: Écoute, hier soir, avoir Anthony Quirion en 9e manche, ça aurait pu faire la différence parce qu'on n'était pas si loin des Boulders, mais malheureusement, la remontée ne s'est pas matérialisée. C'est pas une série facile. Revenons à ça là, pour l'instant. C'est pas une série facile pour les Capitales de Québec. Puis je dirais même que c'est pas une semaine particulièrement facile. Contre Ottawa, on est allé sécuriser 2 victoires sur 3. C'est bien. C'est très, très bien. Mais on peut pas dire que ça a été du baseball convaincant du début à la fin. Et face aux Boulders, c'est un peu la même histoire. Vendredi, on a quand même subi la pire défaite en termes d'écart de pointage de l'histoire de l'équipe ici à Québec. C'est pas banal. Et la bonne nouvelle, c'est qu'on en a tellement été surpris que ça arrive pas souvent. Hein? C'est ce genre de choses-là. Et des soirées comme ça dans le baseball, ça arrive. On peut pas passer à côté.
1: On peut pas passer à côté. Puis, ben Marc-Antoine puis Anthony en parlaient un petit peu hier. Quand tu vois ça aller comme joueur, tu fais quoi? Ben oui, il faut que tu te prépares un petit peu à ça, de vivre ça. Tes gars vont être bons, tes lanceurs vont être bons. Mais une soirée comme hier, c'était à oublier. Puis ben écoute, le temps passe, puis elle finit par passer. La bonne nouvelle, c'est que c'est juste une game.
0: Et voilà.
1: C'est juste un match. On est encore premier dans la division. Mais l'autre point important, c'est qu'on affronte une équipe qu'on va probablement, si on se rend là, évidemment, en série, réaffronter. Donc le match d'aujourd'hui est super important. On laisse les deux autres de côté, puis on essaie de continuer sur ce qu'on a, on va dire, rebâti là, depuis hier.
0: Ouais. C'est un affrontement au sommet, tu fais bien de le mentionner, parce que ce sont les deux équipes qui mènent dans la section, dans leur section respective, dans la section Atlantique, les Boulders à 26-18, premier, 2 matchs et demi devant les Jackals du New Jersey. Québec à 30-12 depuis le début de la saison. C'est donc 8 matchs devant les Titans d'Ottawa. Sais-tu quoi? Évidemment, tout peut changer parce qu'il y a beaucoup de changements de personnel, de roulement de personnel qui va survenir dans les prochaines semaines. Mais reste que moi, si tu me dis que la fin de saison, c'est ces 4 équipes-là qui terminent en tête des 2 divisions,
1: ouais,
0: je serais pas surpris du tout.
1: Non, je serais pas surpris.
0: C'est les meilleures franchises de cette année et en général, je dirais.
1: Ben c'est ça aussi. Tu sais, il y a cette année, mais il y a aussi l'histoire. Puis l'histoire, ben, nous dit que c'est toujours ces équipes-là qui se retrouvent. On rajoute peut-être Tri-City là-dedans, là,
0: ouais,
1: quelques
0: oui,
1: années près.
0: Je suis d'accord
1: là.
0: Avec toi.
1: Mais sinon, il reste 60 matchs au Capitale à jouer en date d'aujourd'hui. Donc là, on a une moitié de saison de fête. On a vu qu'est-ce qui se passait. Écoute, la date limite, là, pas des transactions, mais la date limite pour signer des nouveaux joueurs et tout, ça l'approche.
0: Oui. Il reste à peu près un mois et demi pour ça.
1: Ouais. Excuse-moi, je voulais plutôt dire les joueurs qui seront peut-être libérés.
0: Pour le repêchage.
1: Oui, puis qui vont finir leur saison à l'université américaine.
0: Ah, là, on est à 3 semaines.
1: Ouais.
0: Là, ça peut devenir un peu plus intéressant.
1: Exactement.
0: Rapidement.
1: Exactement. Ça pourrait apporter un changement pour quelques équipes, mais sinon, je serais très surpris que le classement qu'on voit actuellement là bouge de façon dramatique.
0: Ça me surprendrait également. Maintenant, tu mets le doigt sur un élément très, très important. Tout le monde est à la recherche de renforts. On a commencé notre reportage hier en parlant de ça, Marc-André et moi, pendant 5-6 minutes, certainement, à se dire qu'est-ce qui explique le nombre de balles, de buts sur balles, etc. Qu'est-ce qui explique ceci et cela? On a des pistes de solutions. On a des pistes de réponses, pardon, pas de solutions. Si on avait des solutions, on les signerait demain matin, comme on dit. Mais l'affaire, c'est que c'est généralisé. Puis ce matin, dans Le Soleil, également, Michael Alancette, qui a un texte sur le même sujet, avec d'autres pistes de solutions, ouais, qui parle principalement de la technologie. Puis moi, c'est un argument auquel je crois également beaucoup. Plus t'en sais sur l'adversaire, moins il va te surprendre. Et même chose pour toi, par exemple. C'est que si l'adversaire en connaît beaucoup sur toi, tu ne pourras pas le surprendre. Puis ce qui est... Je vais essayer de te mettre ça en perspective, là. Lorsque... Je vais prendre l'exemple de Harley Gollert, OK? Ce gars-là, quand il est arrivé à Québec il y a 3 ans, là, personne ne savait qui il était. Et pendant une saison complète, il a été absolument intouchable.
1: Intouchable, invaincu, bien évidemment.
0: Invaincu, 7-0 la première saison. Et après ça, graduellement, c'est devenu plus complexe jusqu'à ce que l'an dernier, on fasse 20. Je suis pas certain qu'on peut lui donner un départ en série. On a réessayé cette année, ça a pas fonctionné.
1: Et là, on avait notre réponse.
0: Mais là, c'est sur quelques saisons. Mais aujourd'hui, avec les nouveaux systèmes, puis nouveaux systèmes, là, c'est nouveau, là, dans les dernières années, ça prend plus 2 ou 3 saisons à avoir l'info sur ces joueurs-là.
1: Non.
0: Ça prend quelques semaines, quelques mois.
1: Exactement.
0: Alors, je vais vous donner un autre exemple maintenant au Monticule. Raphaël Perdomo. C'est un bon lanceur. Il a bien fait depuis qu'il est avec les Capitals. Là, il est sur la liste des blessés, mais je le prends comme exemple parce que c'est le premier qui me vient en tête, mais vous allez comprendre. Perdomo fait bien pour l'instant. Lorsque les autres équipes vont apprendre à le connaître davantage, et ça viendra rapidement, c'est pas un gars qui a une balle rapide étincelante. C'est pas un gars qui... Mais il mélange ses tirs. Donc là, est-ce qu'on va être capable de saisir? Quelle est l'habitude de Perdomo, par exemple, au deuxième tour au bâton? Est-ce qu'on commence avec tel tir au lieu de tel tir? Ça, cette info-là, avant, là, Jimmy, puis toi, t'es de l'époque du cahier manuscrit comme moi, là.
1: Oui.
0: Il y avait un gars dans l'abri qui s'assoyait puis qui prenait chaque lancé un par un.
1: Exactement.
0: Et là, après ça, on prenait le cahier à la fin du match, à la fin de la série, à la fin de la saison, et on développait ces tendances-là. Là, il y a un ordi qui est fait pour toi.
1: C'est ça. Donc, c'était plus long avant d'avoir l'information finale,
0: ouais,
1: qu'on recherchait sur un joueur.
0: Ouais.
1: Là, maintenant, tu l'as dit, tout est plus vite. Peut être analysé par autre chose qu'un être humain. Donc, ça va plus vite. J'ai l'information que je veux le plus rapidement possible. Donc, c'est sûr que si tu es un lanceur moyen, ben rapidement, ça se peut que tu deviennes un lanceur plus que moyen.
0: Exact. L'autre exemple qu'on aurait pu prendre, c'est intéressant. On a parlé de Justin Gideon tout à l'heure, fin de saison l'an dernier.
1: On en parlait, oui.
0: On s'est habitué davantage chez les autres équipes à lancer au coin extérieur.
1: Exact.
0: Ouais, peut-être que dans la situation d'aujourd'hui, on l'aurait découvert un peu plus rapidement et que Gideon aurait dû trouver une façon de s'en sortir un peu plus rapidement.
1: Oui, donc ça a des pour et des contre. Comme athlète, ça vient te chercher.
0: Ouais.
1: Mais en même temps, ça te pousse à t'améliorer puis tu sais exactement sur quoi tu as à travailler. Tu sais exactement maintenant ce que les équipes savent sur toi que toi-même tu savais peut-être pas.
0: Incroyable. Hein? Ouais. On parle de baseball, là. On parle pas de science-fiction, c'est la réalité.
1: Mais au baseball, on le sait, Pierre, hein, beaucoup de données à analyser.
0: Oui.
1: Et on est là.
0: Et quelques extraterrestres qui sont dans les règles et autres. Bon, c'est l'heure de... On regarde le temps passer, mais ça va être le temps de l'hymne national, les amis. Alors, on va s'arrêter pour une courte pause. De l'autre côté, les alignements partants. Et tout de suite après, le dernier match de cette série entre les Capitales de Québec et les Boulders de New York. Okay.

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1: Alignement partant tout d'abord pour les Boulders de New York. Frappera au premier rang ce soir le joueur de deuxième but, le numéro 22, Santino Rosso. Frappera au deuxième rang le voltigeur de gauche, le numéro 7, Matt Polk. Frappera troisième le frappeur désigné ce soir, le numéro 29, Jason Agresti. Frappera quatrième le voltigeur de droite, le numéro 21, Aaron Simmons. Frappera cinquième le joueur d'arrêt-court, le numéro 15, Fritz Genter. Frappera sixième le joueur de premier but, le numéro 4, Kyle Hess. Frappera septième le joueur de troisième but, le numéro 30, Norris McClure. Frappera huitième le receveur, le numéro 9, Jamie Costin. Et frappera neuvième le voltigeur de centre, le numéro 5, Julian Boyd. Lanceur partant ce soir, le numéro 32, lanceur gaucher pour les Boulders, Jordan Savignon.
2: Et maintenant pour les Capitales de Québec, l'alignement partant, le premier frappeur et le voltigeur de centre ce soir, Chavez Young. Au deuxième rang, le joueur de premier but, le numéro 22, Torin Montgomery. Au troisième rang, le joueur d'arrêt-court, le numéro 11, Kyle Crawl. Au quatrième rang, le voltigeur de droite, le numéro 25, Eddie Akopian. Au cinquième rang, le joueur de troisième coussin, le numéro 37, Yuta Hamada. Au sixième rang, le receveur ce soir, Nicolas Deschamps. Au septième rang, le joueur de deuxième but, le numéro 12, Antonio Valdez. Au huitième rang, le frappeur désigné, le numéro 36, David Mandem. Et au neuvième rang, le voltigeur de gauche, le numéro 14, Jordan Smith. Et au monticule, ben, vous le voyez à l'œuvre depuis quelques instants déjà, le numéro 44, Riley Gwynn, c'est un lanceur gaucher. Pas de décision jusqu'à maintenant. 11,25 la moyenne de points mérités dans un court échantillon. Tu l'as mentionné tout à l'heure, Jimmy, en ouverture. C'est son deuxième départ avec les Capitales. Il a été le lanceur partant mardi face à Ottawa. Et là, on lui redonne la balle aujourd'hui pour affronter les Boulders dans l'espoir d'aller chercher enfin une victoire dans cette série. Parce que je vous rappelle que les Boulders ont remporté les deux premiers matchs vendredi et samedi. Alors, tout est en place, mon cher. Un excellent match à toi et un excellent match aux auditeurs sur Chiz et également sur HTN.
1: Ouais, bon match.
2: Les arbitres du match, Omarbre, Jimmy Trahan. Au premier coussin, Alex Laurie. Au troisième but, Brandon Boucher. Le premier frappeur des Boulders, Santino Rosso. Lui, il a connu un match d'enfer vendredi. 322 de moyenne pour lui. Il frappe la balle avec aplomb sur le premier tir qu'on lui envoie. Et ben, un tir, un circuit en solo. Rosso, j'étais en train de vous le vanter et vous comprenez pourquoi. Tout un élan, il a très bien lu le tir de Riley Gwynn, qui n'était pas difficile à lire toutefois. Là, c'était en plein cœur du marbre pour lui à 85 000 à l'heure et c'est 1-0.
1: Deuxième circuit dans cette série pour Rosso, qui frappait déjà pour 500, là, 5 en 10 déjà, va chercher un sixième coup sûr dans cette série. Eh bien, c'est peu dire, les Boulders sont prêts, eux.
2: Oh oui, les Boulders sont prêts. Et ce que ça signifie, Jimmy, un frappeur comme ça sur le premier tir du match, c'est qu'il avait un plan.
1: Exactement.
2: Il savait ce qu'il voulait faire.
1: On avait des données aussi, hein? On en parlait tantôt. Moi, je ramène ça, là. On s'élance sur le premier lancé comme ça avec un circuit. On avait un plan. Il était solide, là.
2: Premier tir à Matt Polk est une première balle. 316 de moyenne pour Polk. Un circuit, 7 points produits. Pas très longtemps qu'il est arrivé avec les Boulders dans son cas. Et la balle est frappée avec aplomb du côté gauche. Ce sera tout juste hors ligne pour une première prise. Mais si cette balle-là restait dans les lignes, c'était un autre circuit. Ce qui se passe dans la tête de Riley Gwynn en ce moment, c'est probablement « Oh là là, que se passe-t-il? Que dois-je faire pour améliorer les choses? » Parce que c'est deux frappes d'aplomb en très peu de temps.
1: Mais regarde l'emplacement des tirs, Pierre. C'est ça qu'il faut s'ajuster. Lancer au baseball, c'est lancer dans le mythe du receveur qui est en plein cœur du marbre, c'est facile. Là. Oui. C'est ce que je vois depuis le début de la partie, c'est qu'il va falloir aller ailleurs. Là.
2: Viser les coins davantage, les tirs qui sont dans le tunnel principal. On n'est pas sur la voie d'évitement, si je peux prendre l'image.
1: Apporter le changement de vitesse, la courbe aussi. Là.
2: Alors, une et deux à Matt Polk. Qui s'était lancé sur le dernier tir de toutes ses forces.
1: La pluie a repris un petit peu de vigueur, je me trompe pas.
2: Oui, en effet. Tir qui touche le devant du marbre, donc ça a amené à une situation où personne n'a pu intervenir vraiment. Là, Deschamps qui est derrière le marbre ce soir, Desfretas qui n'a pas connu une grande soirée hier, là, donc on retourne avec Deschamps. Sur élan, voilà une troisième prise. Alors, dans les circonstances, on peut dire que Gwynn a bien rebondi.
1: Ouais, définitivement. Ça va lui faire du bien. Il va respirer un peu là, après ce circuit et cette longue fausse balle.
2: Ça mène maintenant Jason Agresti, 344 de moyenne pour le redoutable frappeur des Boulders.
1: On parlait des statistiques de Rosso tantôt dans cette série. Agresti, c'est tout aussi impressionnant.
2: Frappe la balle sur le premier tir. Et là, clairement, il y a quelque chose qu'on a saisi. Et parlant de saisir la balle, Chavez Young, du bout du gant, se laisse tomber au sol et saisit pour le deuxième retrait.
1: Wow, le voltigeur de centre. Young, qui encore une fois nous en met plein la vue. Là, tout était calculé.
2: Oh oui.
1: Oui, il a dû glisser.
2: Oh oui.
1: Mais ça a tellement eu l'air facile en même temps.
2: Le genre de truc, lorsqu'on est jeune, on dit « Lance pas une balle à tel endroit que je puisse plonger. »
1: Exact.
2: T'as ce souvenir-là, toi aussi.
1: Hein? Oh oui. Ah, c'était de toute beauté là, de la part de Chavezian.
2: On a deux retraits maintenant pour Aaron Simmons. Premier tir à Simmons, une prise sur décision. Mais clairement, Gwynn va devoir faire un ajustement parce que chez les Boulders, on s'est passé le mot puis on s'est passé l'info. Là, on est capable de bien lire jusqu'à maintenant. Prise sur décision encore une fois. Mais là, question d'ajustement pour l'instant, ça va. Simmons, 249 de moyenne, 4 circuits, 26 points produits. Et avec la pluie qui a recommencé à tomber, Jimmy, il y a même une petite rage qui s'est installée oui. Dans les dernières secondes. Jaillit pas ça.
1: On a perdu quelques degrés, en effet.
2: 0 et 2. On étire les bras simplement pour s'assurer de ne pas être retiré. Fausse balle derrière le marbre. On reste à 0 et 2.
1: C'est un excellent lancer de la part de Gwynn au coin extérieur.
2: Le tir. Sur élan. Alors, même s'il a flanché rapidement dans le match, Gwynn a fait preuve de caractère au cours des dernières minutes et il est revenu deux fois plutôt qu'une avec des retraits sur des prises. Malheureusement, Santino Rosso, sur le premier tir du match, s'était stationné dans cette balle-là qui s'est retrouvée dans le tableau indicateur. 1-0 pour les Boulders. Les Capitals s'amènent au bâton en fin de première du Stade Canac. 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
2: On est de retour au Stade Canac pour la fin de la première manche. C'est déjà 1-0 pour les Boulders qui ont profité du tout premier tir du match. Santino Rosso, qui connaît une bien bonne série, lui. Un peu trop bonne à notre goût d'ailleurs. Et il a catapulté le tir de Riley Gwynn dans le tableau indicateur. La pluie m'inquiète pour l'instant. Ce sera de courte durée, je crois, selon ce qu'on a vu sur les images radar. C'est pour ça qu'on a décidé de commencer, là, malgré ouais. tout. Mais reste que pour l'instant, c'est pas la situation parfaite. Alors, les tirs d'échauffement sont complétés du côté des Boulders. Chavez Young, Corin Montgomery et Kyle Crawl vont venir affronter le partant Jordan Savignon.
1: On n'a pas de données concernant Jordan Savignon cette saison dans la Ligue Frontière. On va
2: fouiller le web.
1: Oui, on va clairement trouver quelque chose. Savignon.
2: On parlait d'infos qui circulent rapidement de nos jours.
1: Il faudrait donner l'exemple.
2: Non, mais on va trouver rapidement, c'est sûr. Chavez Young maintenant s'amène. Premier tir est une balle. Chavez Young frappe pour toujours 365. L'affaire, c'est qu'il flirtait avec le 400 il y a peut-être une semaine et demie. Donc la séquence n'est pas la plus productive pour lui. Tire à l'extérieur pour une deuxième balle. Rapide à 91 000 à l'heure dans le cas de Sevenian. Chavez Young qui frappe du côté droit du marbre pour affronter le gaucher Sevenian. Troisième balle. Alors dans... Oui, vas-y, Jimmy, excuse-moi, j'ai été coupé.
8: Non, ça va.
2: Trois balles, aucune prise à Chavez Young. C'était lancé avec un tir qui était hors de la zone des prises.
8: Ouais, ça, c'est étrange. Là. Un gars d'expérience comme Chavez Young, premier frappeur du match avec trois balles, aucune prise, avec une balle lancée par Sevenian qui est hors de la zone des prises. Pourquoi s'est-il élancé? Rien d'urgent dans son cas.
2: On est à 3-1, la cible est à l'intérieur. Et c'est une quatrième balle, donc bon, pas d'impact sur cet élan, mais effectivement, on peut dire que pardonnez-moi, que Chavez Young ces temps-ci, ben, de toute façon, depuis le début de la saison, vous l'avez remarqué, là, c'est pas le joueur qui est le plus gêné de se lancer tôt dans les comptes, mais là, trois balles, aucune prise, on vient de donner un point à l'autre équipe, peut-être d'être un peu plus patient, ce serait une meilleure décision. Tauren Montgomery maintenant, 3,51 de moyenne dans son cas, 7 circuits, 34 points produits. Lui, il fait flèche de tout bois ces jours-ci. Premier tir qui est loin à l'extérieur. Et là, ben, il y a une tendance là, qu'on remarque depuis le début du match dans le cas de Sevenian. Sur les frappeurs droitiers, c'est le deuxième qui l'affronte. Et beaucoup de tirs qui ratent à l'extérieur. Chavez Young est en course là-dessus. Le relais n'est pas à temps. Et il a réussi à ramener sa main à la toute dernière seconde parce qu'il avait un peu glissé au-delà du deuxième coussin. Et avec la pluie, hein, c'est un facteur important ici à Québec.
8: Oui, j'allais dire, j'espère qu'il ne dépassera pas le but parce que Chavez Young, c'est sa première saison à Québec. Oui. Hein, fait que c'est le genre de détails, des fois, que ça se peut que tu connaisses pas. Quand il y a de la pluie, quand le terrain est mouillé, est-ce que je vais glisser plus loin que le but?
2: Ceci dit, avec la quantité de pluie qu'on a eue depuis le début de la saison...
8: C'est sûrement arrivé une fois qu'il a volé un but avec la pluie, c'est ça, Pierre?
2: Voilà une première prise à Montgomery, c'est 2-1. On a vu des coureurs là, dépasser de plusieurs pieds les buts. Souvent des coureurs des formations adverses, en effet. 2-1. Tire à l'intérieur qui échappe au receveur. Là-dessus, Chavez Young se dirige au troisième et va s'y arrêter facilement. Et là, ben, soudainement, Montgomery n'a qu'à mettre la balle en jeu pour produire un point.
8: Ouais, ça, c'est le fun. Plus belle situation au baseball pour un frappeur. Coureur au troisième but, aucun retrait. Et en plus, les joueurs, on va dire d'avant-champ, sauf peut-être le joueur de troisième but, là, peut frapper partout. Là. Sauf troisième but et lanceur, là, on a un point. Et évidemment, le ballon sacrifice est une belle option aussi dans le cas de Montgomery.
2: 3-1. Tire qui touche au sol, une quatrième balle. Alors, des coureurs aux extrémités des sentiers pour Carl Kroll. Ceci dit, je veux te rappeler qu'hier, Chavez Young a frappé la balle en lieu sûr. Montgomery a frappé un double. Kroll un coup sûr. On n'a pas marqué en première manche. C'est les trois premiers frappeurs de la manche. Hein?
8: OK. Là, rapidement, on a justement l'entraîneur des lanceurs des boulders.
2: Et avec raison, hein? Deux buts sur balle pour débuter le match. Je pense que c'est le bon moment pour s'assurer de au moins essayer de que ça ne glisse pas jusqu'à la toute fin.
8: Oui, puis c'est son premier départ hein, cette saison, là, Sevenian, dans la Ligue frontière. Donc, pour calmer les choses un peu, on fait bien d'aller le voir. Lui, là, qui arrive d'ailleurs, Pierre, de la NCAA. Il jouait avec... les Scarlet Knights de Rutgers dans la conférence Big Ten. Donc, quand même une fiche de 1 victoire, 3 défaites. Moyenne de points mérités à 4,50 en 32 manches de travail avait quand même accordé 21 buts sur balle et 32 retraits sur des prises.
2: Le premier tir à Kroll qui touche au sol. Je remarque que Montgomery a les deux mains sur les hanches et un demi-écart au premier coussin. Donc, clairement, là... On est conscient du nombre de balles qui sont envoyées par le lanceur adverse depuis le début du match et on va probablement attendre. Et là, Montgomery va d'un écart plus régulier. Mais clairement, il faut prendre des tirs chez les Caps. Voilà une prise sur décision. La rapide à 88 000 à l'heure au coin extérieur, c'est 1-1.
8: Ouais, tu fais bien de le mentionner. On a la chance d'affronter quelqu'un, pas lancé encore dans la Ligue frontière, vient donner 2 buts sur balle, un but volé, une balle passée. Donc, soyons patients, tout en étant agressifs sur notre tir est là. Ça, c'est important de le mentionner.
2: Sur élan, Crawl a fendu l'air là-dessus, c'est 1 et 2 maintenant. Crawl qui est à 68 circuits depuis son arrivée avec les Caps, il en a 11 cette saison. 301 de moyenne avec 46 points produits, encore toute une saison pour lui. Et 68 circuits, on en a parlé amplement récemment, c'est bon pour le troisième rang pour l'instant dans l'histoire de l'équipe. Un derrière TJ White. Alors son prochain va l'amener à égaliser la marque de TJ White. Maintenant l'entraîneur des Aigles de Trois-Rivières. La balle est frappée en direction de l'arrêt court. Un point va venir marquer. On va réussir à retirer Montgomery au deuxième. Pas à temps au premier pour Crawl. Alors optionnel et points produits pour Crawl et c'est 1 à 1.
8: Carl Crawl qui a fait le travail et en plus de ça, la balle qui a été frappée beaucoup à droite du joueur d'arrêt court, donc ce qui a empêché une situation où on aurait échangé un point contre un double retrait. Donc Carl Crawl est au premier but, seulement un retrait et on a le point.
2: Là, qu'est-ce qu'on a appelé comme décision? On va ramener Young au troisième. Alors, il y a une interférence à quelque part, certainement. Alors, Crawl a été retiré. Il est dans l'abri. Pat Calabrini demande des explications. On semble pas tout à fait satisfait, mais...
8: Donc, on juge que Montgomery a fait de l'interférence en glissant au deuxième.
2: Exact. C'est ce que j'en comprends également. Donc, on ramène Young au premier là-dessus. Oh là là là là là là. Alors...
8: Oh, ça fait mal, par exemple. Parce que là, on a deux retraits au lieu de un, c'est ce que je comprends. Même.
2: Oui, parce que Crawl n'est plus sur le terrain. Montgomery non plus. Young est revenu au troisième. Donc, c'est pas 1-1, c'est bien 1-0. Et Akopian s'amène maintenant. Eddie Akopian qui se retrouve au quatrième rang du rôle offensif ce soir. Oh là là, quelle situation! Ça change une manche, ça, les amis. Premier tir à Akopian qui rate bas au coin extérieur pour une première balle.
8: Oui, ça change une manche. Et Savignon qui se cherchait un peu... En cette première manche, ça vient de quand même te rebooster un peu ta confiance. Là.
2: Disons que ça te donne une deuxième chance de rester parfait. Voilà une prise sur décision, c'est 1-1. Parfait au pointage parce qu'il demeure plutôt erratique au monticule. Il y a sa large part de balle envoyée au frappeur adverse, mais... Oh là là, il n'y a rien qui roule dans cette série pour les Caps jusqu'à maintenant en attaque. La balle est frappée du côté droit par Copian. Directement dans les mains du voltigeur Simmons pour le troisième retrait. Alors, ça a été pendant un court instant 1-1. Mais on est de retour à 1-0 malheureusement en faveur des visiteurs. Les Boulders qui mènent après une manche complète de jeu. On s'en va en deuxième au Stade Canac. 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
2: Pour les Boulders dans la consternation. Il y a eu de la confusion et là, on va parler de consternation et de pluie également qui s'est mise à tomber. Jimmy, dans la première demi-manche au monticule pour l'artilleur Savignon, il a lancé un grand total de...
8: Finalement, j'ai mis à jour, c'est 5 prises et non 4 sur 15 lancés.
2: Sur 15 lancés, 5 prises, dont une que Chavez Young a dit, j'aimerais ça ajouter une prise à ton compte si ça te dérange pas.
8: Exact,
2: là.
8: En plus de celle-là. Donc.
2: Et malgré tout, il s'en sort.
8: Oui, le jeune Savignon là, qui s'en sort, c'est le cas de le dire, remercie l'interférence de Montgomery au deuxième coussin. Et là, j'espère qu'on pourra là, lui faire repayer ça, si je peux le dire ainsi, là, à la prochaine manche. Et là, je sais pas ce qui se passe, là, mais Gwynn, à chaque fois qu'il lance, ou presque, Pierre en perd sa casquette, là, ça fait déjà deux fois en deux manches. Donc,
2: On voit des fois ça dans les lanceurs de puissance. Par exemple, sur élan, voilà une première prise à Fritz Genter, c'est une et une. On a eu un lanceur de relève qui est arrivé avec les Boulders cette semaine, qui est un nouveau jeune homme également au sein de l'équipe. C'était Jason Masick qui est venu terminer le match de vendredi, et lui, ça a tous les lancers, perdait sa casquette également. Fausse balle du côté gauche à Fritz Genter, c'est une et deux. Genter frappe pour 267, 10 circuits, 35 points produits, ce qui explique pourquoi il s'élance comme si sa vie en dépendait à chaque fois. C'est un élan
8: Sans lendemain.
2: Oserais-je dire à la Gary Sheffield? Quand même pas. Mais disons que c'est rarement le coup sûr qui semble être la cible de Fritz Genter, qui a déjà 10 longues balles cette saison. C'est-à-dire qu'il est un peu trop haut pour une deuxième balle, c'est 2 et 2.
8: Pas une grande série là, pour Genter jusqu'à présent. Non. N'en a pas de circuit dans cette série-là. Seulement un coup sûr également.
2: Deux balles, deux prises. Sur élan. Il a encore fendu l'air. C'est une troisième prise. Et c'est déjà un troisième retrait sur des prises pour Riley Gwynn qui s'est ressaisi du moins depuis le début du match. Ça, c'est clair.
8: Oui, un autre retrait sur des prises sur élan. Ouais. Là, donc,
2: C'est tant mieux. Moi, je vois un jeune qui réussit à s'adapter, à modifier son approche maintenant qu'il a vu les Boulders une première fois. C'est bien. Kyle Hess maintenant. Premier tir à Hess, c'est la balle à effet qui rate tout juste sous la zone. C'est pas un mauvais lancer, ça. 230 de moyenne pour Kyle Hess. Un circuit, 13 points produits. 18 buts volés depuis le début de la saison. Alors, on n'embarque pas souvent, mais lorsqu'il embarque, il bouge. Frappe la balle mollement. Il a été complètement menotté sur la séquence. C'est saisi par Akopin dans la droite. C'était peut-être la dernière fois qu'on voyait ce bâton-là.
8: Ah oui, ça, il n'y a pas de doute. Bâton fracassé. Hess en aura un nouveau à sa prochaine présence.
2: Et rapidement, on a deux retraits. Ça, c'est la bonne nouvelle. On répond avec deux retraits rapides après une manche. On a eu une série bizarre. Et on a eu une semaine bizarre en général ici au Stade Canac. Mais cette série-ci particulièrement, là, face aux Boulders, il n'y a rien qui se déroule normalement. Norris McClure maintenant. Frappe la balle à travers le monticule, ça passe. Et Crawl a tout juste raté cette balle-là, mais même s'il l'atteignait, là, il n'y avait pas de jeu au premier. Alors, coup sûr après deux retraits, oui, pour Norris McClure.
8: C'est ce qu'on appelle une balle qui avait des yeux. Hein? Balle frappée avec peu de puissance. A passé tout juste à la gauche de Gwynn. C'est faufilé un chemin là, entre Crawl et Valdez. Donc,
2: en fait, il n'est pas interdit de penser que si c'était un lanceur droitier, il l'aurait probablement
8: exactement
2: saisi.
8: Dans la fin de son mouvement, le lanceur retour, droitier ouais, aurait fini du même côté que la balle est venue. Donc, oui, c'est un bon point. Là.
2: Deux retraits pour Jimmy Costin maintenant. Il frappe pour .91 cette saison. Le premier tir, c'est une longue courbe au coin extérieur qui rate la cible. C'est une première balle.
8: Costin qui n'a pas joué dans cette série jusqu'à présent. Là.
2: Pas de circuit, 3 points produits cette saison. Donc, il y a 2 coups sûrs. La balle est frappée avec aplomb au centre du terrain en lieu sûr. C'est Young qui va saisir après un bond. Et là, après deux retraits, malheureusement, il y a une menace qui se précise un peu plus chez les Boulders. Il y a des coureurs au premier et au deuxième coussin avec deux retraits.
8: C'était solide là, comme frappe de la part de Costin. Il n'avait pas l'air d'un frappeur en bas de sang, là, sur son dernier coup sûr.
2: Et là, ça mène Julian Boyd, qui a connu un excellent match vendredi avec 3 coups sûrs, dont un circuit. Il a ajouté un coup sûr hier. Ça a été plus tranquille, mais quand même. Et là, ben, il a 2 coureurs pour lui sur les sentiers.
8: Ouais, comme 9e frappeur, là, avec Rosso.
2: 306 de moyenne pour Julian Boyd. Fausse balle derrière le marbre sur le premier tir qu'on lui a envoyé.
8: Avec Rosso, Pierre, Boyd et lui ont quand même 4 points produits chaque là, dans ouais, la série. Là, jusqu'à présent, c'est les meilleurs producteurs de points.
2: Donc, c'est un excellent duo 1-9.
8: Ouais,
2: hein?
8: Vraiment, c'est ce que j'allais compléter. Très, très bon duo 9-1.
2: Let's see. Ça touche au sol, ça échappe à Deschamps momentanément. C'est suffisant pour que les coureurs prennent 90 pieds. Et soudainement, il y a deux coureurs en position de marquer avec deux retraits. Ouais, la pluie est de plus en plus intense au Stade Canac. Là, on voit les spectateurs qui se déplacent lentement mais sûrement vers les bancs couverts parce que la très vaste majorité des bancs sont couverts de toute façon ici. Les premières rangées ne le sont pas.
8: Et la fraîcheur est de plus en plus présente également.
2: Est-ce que l'été va finir par s'installer?
8: C'est une bonne question.
2: La balle est frappée du côté gauche, c'est en lieu sûr. Il y a un point qui va venir marquer. Stanton arrête son coureur au troisième sur la séquence. Et vois-tu là, Jordan Smith de la gauche a ramené la balle à l'intérieur. Et au lieu d'atteindre l'intercepteur, il l'a relayé directement à Nicolas Deschamps. Ça aurait pu donner 90 pieds supplémentaires à Boyd au premier.
8: Oui, ça c'est un bon point. On est chanceux que... On va dire la balle avait été frappée quand même solidement. C'est rapidement rendu au champ gauche. Smith l'a ramené rapidement. Donc, même s'il a manqué l'intercepteur, on n'a pas donné 90 pieds. Là, on va se compter chanceux là-dessus.
2: C'est 2-0 maintenant pour les Boulders. Et on revient avec le haut de l'alignement, Santino Rosso. C'est clair que Pat Scalabrini et Christian Chenard se grattent la tête à savoir est-ce qu'on peut avoir une performance digne de ce nom de la part de peu tous nos lanceurs ces temps-ci, ça serait plaisant.
8: Est-ce qu'on peut avoir un lanceur partant autre qu'un Alleman ou un Sakurai qui va nous donner un 5 manches et plus?
2: Hein? Exact.
8: C'est ça qu'on voudrait, là, avoir un autre troisième au moins. Là.
2: Parce que cette manche-là, c'est bien amorcé. Là, avec deux retraits très rapides, on avait bien complété la première, mais on casse toujours à l'intérieur des manches dans le cas de Gwynn jusqu'à maintenant. Une balle, aucune prise à Santino Rosso. Tir au coin extérieur, c'est un bon tir, ça, la rapide qui touche. Mais à 85 000 à l'heure, là, ça demeure gêné comme balle rapide.
8: Oui, exactement. Là. C'est sûr que côté vitesse, un petit peu peut-être bas. Mais écoute, si cette vitesse-là, si la vitesse à 85 demeure là, mais que les tirs demeurent bas dans la zone des prises, on n'en parlerait même pas de la vitesse, là.
2: Complètement échappé le dernier tir. La courbe qui est passée par-dessus le frappeur Rosso là-dessus. On va changer la balle. Sûr qu'aujourd'hui, de la rotation de balle, il y en aura, là. Avec la pluie qui tombe de façon soutenue depuis le début du match et même avant le match. Je regardais les prévisions pour cette semaine. Elles ne sont pas si mal à Québec. Le mercure sera élevé. Ben, les capitales n'y seront pas. On est à l'étranger
8: cette
2: semaine.
8: C'est vrai qu'il annonce quand même une belle semaine. Et pendant ce temps-là, les capitales seront dans l'Ouest. Hein?
2: Ouais.
8: Donc à Schaumburg et à Gateway.
2: Ça, les amis, je vous le dis, là, même en avion, c'est loin. 3-1 à Santino Rosso. Et les gars, ils vont en autobus.
8: Ouais.
2: Nous, on est allés en avion l'an dernier en série, mais...
8: Mais en saison, c'est autre chose.
2: Ouais. La balle est frappée hors ligne du côté droit. Deuxième prise, pardon, ce sera 3-2. Donc, compte complet, coureur du premier sera en course. Dans le cas de Costin au troisième, bien là, c'est autre chose. Évidemment, il n'est pas forcé d'avancer, donc on va attendre de voir le dénouement de la présence au bâton de Santino Rosso, qui va très loin dans le compte. Il a frappé la longue balle en première manche. Là, amène Gwynn à la limite. Trois et deux. C'est 2-0 pour les Boulders en début de deuxième manche. Et c'est une quatrième balle. Alors, passe gratuite pour Rosso. Les buts seront remplis pour Matt Polk.
8: C'était clair qu'on ne reviendrait pas avec une balle rapide. Et je dis clair parce que on affrontait quand même... Rosso qui a frappé un circuit en première manche. Mais là, tant qu'à moi, son meilleur tir depuis le début de la rencontre, c'était sa balle courbe. Mais on est revenu avec la balle changement de vitesse.
2: Ouais.
8: Et trop bas, là. On a complètement échappé. Donc, passe gratuite. Et on affrontera Matt Polk.
2: Ouais, là, on est au cœur de l'alignement, là, avec les buts pleins. Mais heureusement, il y a deux retraits. Ça, c'est la bonne nouvelle. Rapidement, on a été en mesure de retirer les deux premiers frappeurs de la manche. Et c'est par la suite que ça a cassé.
8: Mais t'as raison de dire que c'est quand même, dans les circonstances, une bonne nouvelle. Là. Il en manque juste un.
2: Christian Chenard est de retour à l'abri. En cas de Riley Gwynn, trois saisons avec Kansas Wesleyan, L'an dernier, 3 victoires, 1 défaite. Moyenne de points mérités à 2,61. Les chiffres étaient excellents. Son whip à 1,3 dans le collège, c'est bon. Il s'en frappe, là, de la balle.
8: Oui.
2: Et pour l'instant, ne transpose pas ça ici. Le tir à Matt Polk qui frappe un haut ballon. Il en a échappé son bâton, d'ailleurs, de façon fulgurante en direction de son abri. La bonne nouvelle, c'est qu'Antonio Valdez a saisi sur cette frappe. Il a saisi le ballon. Et c'en est fait de la menace des Boulders, qui ont tout de même ajouté un point. C'est maintenant 2-0 pour les Boulders sur les Capitales. On s'en va en fin de deuxième du Stade Canac. 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
2: Fin de deuxième manche au Stade Canac, c'est 2-0 pour les Boulders. Les Boulders ont marqué une fois en première, une fois en deuxième. Les Capitales également ont marqué en première manche, mais finalement, on a ramené Chavez Young au troisième coussin parce que Torin Montgomery, en glissant, et là, oh, je vais arrêter le résumé parce que T.J. Stanton et Charles Demers sont dans une prise de bec actuellement sur le terrain. T.J. Stanton retire son équipe du terrain en raison de la pluie et des éclairs. Et là, Charles Demers est sur le terrain à expliquer la situation aux officiels. Alors, s'il manquait un rebondissement, les amis, ben, il vient de survenir. La prise de bec, ça s'est réglé visiblement très rapidement là, lorsqu'on a décidé de prendre une pause. Pascal Abrini est là également à discuter avec les officiels de la partie. C'est pas un week-end normal et c'est pas une semaine normale. Je vous le dis, là, j'ai pas vu ça souvent. Ça fait 5 ans là, que je fais les matchs régulièrement avec Marc-André, tous les matchs de la saison. Mais ça fait depuis 2009, moi, que je vous décris des matchs des Capitales de Québec, ici et là, avec Québec 800, avec Chiz. Une fin de semaine comme celle-là, je n'ai pas souvenir d'avoir vu ça. La pire dégelée des Caps, évidemment, on ne l'avait jamais vu par le passé. Et ça, c'est pour vendredi, mais des rebondissements, des difficultés à lancer des prises, des arrêts de match, des interférences, tout ça, on dirait que tout arrive en même temps.
8: Je me souviens d'avoir vécu une semaine difficile en 2024, au début de la saison. Là.
2: Uh-huh.
8: On venait de gagner deux championnats, on était sur une lancée. Écoute, tout était en place pour qu'on puisse espérer aller chercher un autre championnat, mais uh-huh. Ça avait été un début de saison très, très laborieux.
2: Ah, mais c'est le début de saison avec les receveurs,
8: oui,
2: les
8: ça.
2: 6 receveurs.
8: Exactement.
2: Là, vois-tu, tu me ramènes une perspective où il y a peut-être un petit quelque chose qui est déjà arrivé au moins.
8: Mais... Et Pierre, c'est l'année la fameuse année des receveurs. Et je rajouterais à ça en plus que on est allé chercher un autre championnat. Donc, faut pas paniquer, mais ça n'avait pas été une semaine facile. La pluie, on dirait que ça arrive tout le temps en même temps. Tout arrive en même temps. Quand ça va pas bien, ça va pas bien.
2: C'est l'expérience au stade cette semaine qui en souffre aussi. Là, faut le mentionner.
8: T'as même eu un souvenir.
2: Ça vient de où? On a reçu une ballonne sur la galerie de Drey.
8: Je sais pas parce que... Pourtant, avec le vent, c'est drôle que je l'ai même pas vu arriver, en fait.
2: Moi non plus. C'est peut-être qu'elle est là depuis le début. Bon
8: peut-être.
2: Qu'est-ce que tu as devant toi? Le radar a l'air de quoi?
8: Ouais, ben là, j'étais en train de me placer sur le radar, mais là, clairement, mon expérience, ça va pas super bien. Je vais juste me repositionner.
2: Ouais, on est
8: là, clairement, dans une cellule orageuse. C'est encore pire à Trois-Rivières, je tiens à le préciser.
2: Et si tu pèses sur le bouton play, là, ça va nous amener... Oh là là là là.
8: On reste dans le vert, donc...
2: On en a pour...
8: Une heure encore, deux heures à être dans le vert, ouais. Ça commence à s'estomper à partir de 22 heures tranquillement, pas vite.
2: Alors, on a le,
8: Le pire scénario. Et après ça, c'est un peu de répit, si on peut le dire ainsi.
2: Oui.
8: Mais très tard. Hein?
2: Parce qu'on travaille demain, là.
8: Ben, c'est ça, là. Hein? On n'est pas tous des joueurs de baseball qui ont congé le lundi.
2: C'est vrai que dans la frontière, c'est ça la coutume. Allons faire un petit tour à l'étranger, là, le temps de voir si quelque chose peut, des choses peuvent se placer ici. Vous aurez compris que du côté de Trois-Rivières également, on est probablement à l'arrêt. C'est un résultat de deuxième manche que j'ai pour vous. C'est 8 à 1 pour les Miners sur les Aigles de Trois-Rivières déjà. Les Valley Cats de Tri-City mènent 5 à 2 en quatrième manche sur les Boomers de Schaumburg. Ah, ici, vous connaissez le pointage. Les Wild Things de Washington tirent de l'arrière 7-4 face aux Slammers de Joliet. Un résultat de cinquième manche. En huitième manche, les Bird Dogs de Down East mènent 4 à 2 sur le Rocks de Brockton. C'est 9... Ah, c'est ça, c'est terminé. Par exemple, 9 à 5, la victoire des Grizzlies de Gateway sur les Thunderbolts de Windy City. C'est terminé également les Others d'Evansville qui ont gagné 16 à 9 sur les Yards de Florence. Du côté d'Ottawa, les Jackals sont allés arracher une victoire aux Titans par la marque de 5 à 4 avec une récolte de 5 points en 7e manche. Alors, ça a été tout un renversement de situation. Et pour le reste, ben, ici, vous connaissez le fait qu'on est en arrêt de pluie depuis quelques minutes déjà et peut-être pour un bon bout. C'est à se demander si on va pouvoir recommencer. Je vous suggère qu'on s'arrête. On va aller en musique pendant un certain temps. Du côté de Chiz, du côté d'HTN, mais on vous reviendra dans les prochains instants là, s'il y a des développements. En direct du Stade Canac, vous suivez le baseball de la Ligue Frontière sur Chiz et sur HTN.
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8: Eh bien, qui l'eût cru? Nous sommes de retour en direct du Stade Canac. C'est la fin de la deuxième manche et oui, on va reprendre dans les prochains instants. C'est 2-0 en faveur des Boulders de New York. Les Boulders qui ont marqué un point en première, un point en deuxième, et voilà où on en est. Donc, en tout début de match, un match qui devait débuter à 17h05, qui a finalement débuté aux alentours de 17h35, en raison de la pluie. Il y avait des cérémonies d'avant-partie, etc., etc. Donc, ça nous a amené une demi-heure plus tard. Et après une manche et demie, ben, on a arrêté tout simplement parce que la pluie était revenue et elle était très intense. Alors, Jimmy, on va être prêt à reprendre. Il y a un nouveau lanceur qui sera au monticule. On vous donnera ces statistiques dans un instant, mais pour les Boulders, le séjour de Savagnin, vous comprendrez, est terminé au monticule. Jordan Savagnin qui a relancé une manche, mais c'est pas de sa faute, c'est la faute à la pluie. Wesley Cauley, numéro 38, lanceur gaucher, sera maintenant au monticule pour affronter les Capitals.
9: Oui, fiche de aucune victoire, une défaite, 11 manches et un tiers de lancer cette saison. Il a 8 retraits sur des prises. 4 buts sur balle s'ajoutent à sa fiche. Whip à 2,03, donc quand même très élevé. Et moyenne de points mérités à 3,97.
8: Le premier tir, oui, à Yuta Hamada est une prise sur décision. Hamada qui se présente au bâton pour la première fois ce soir. 283 de moyenne pour lui avec 3 circuits et 19 points produits. Frappe à balle en lieu sûr du côté gauche avec aplomb d'ailleurs. Hamada s'en va au premier, contourne et va y rester avec un simple, une bonne frappe là, pour débuter ce nouveau match, on va dire ça comme ça. Disons qu'on n'a pas été chanceux côté rythme cette semaine ici au Stade Canac. Mais là, c'est reparti, on regarde devant et c'est Nicolas Deschamps qui s'amène. Deschamps frappe pour 339 cette saison, ça va très bien pour lui. 5 circuits, 19 points produits. Et lentement mais sûrement, là, on le sent de plus en plus à l'aise au bâton. Il a commencé très très fort. Petite séquence un peu plus complexe par la suite, mais là, il est de retour clairement dans les derniers matchs. Ça va très bien. Premier tir à Deschamps, c'est une prise sur décision. Un tir bas dans la zone des prises, mais en plein cœur du marbre. Alors, merci d'être resté avec nous et d'être de retour avec nous, que ce soit sur Chiz ou sur HTN. Sur élan, voilà une deuxième prise à Deschamps. 0 et 2 rapidement.
9: Ouais, très bonne balle courbe là, du lanceur Cauley.
8: Évidemment, du côté des Caps également, là, il y aura un changement de lanceur. Je ne peux pas croire que Riley Gwynn sera de retour après toute cette attente qui aura duré quoi, près d'une heure. 45 minutes, en fait. Tir qui est bas à l'extérieur pour une première balle à Deschamps, 1 et 2.
9: Malheureusement, la pluie, c'est ce qu'elle apporte hein, avec elle. Là, tu ne peux pas recommencer à lancer après être débarqué pendant aussi longtemps. Là, c'est trop, trop dur sur le bras.
8: Fausse balle de Deschamps qui reste à 1 et 2. Oui, puis pour faire encore plus mal à Québec, on s'entend, là, toutes les formations sont dans la même situation ou à peu près, mais dans le cas de Québec, on a toutes les difficultés du monde à avoir des longs départs de nos partants. La relève, la moitié va bien, l'autre moitié va difficile, mais pas à peu près également. Alors, à suivre dans son cas. La balle est frappée par Deschamps en direction du deuxième. On va remettre au deuxième à temps pour un et on va pas le doubler au premier. Bonne course de Deschamps qui a réussi à battre le relais. Alors, oui. Un optionnel pour lui.
9: Dès que la balle a été frappée par Deschamps, là, on l'a vu qu'il était quand même un petit peu en beau temps, comme on dit. Mais il a pris les jambes à son cou et a évité cette balle à double jeu-là. Là. Il a évité, en fait, de se faire doubler au premier coussin. Là, donc, très bonne course dans son cas, là, malgré les circonstances.
8: Avec un retrait, se présente maintenant Antonio Valdez. Valdez qui a perdu quelques rangs dans le rôle offensif ce soir. Fausse balle du côté droit, directement dans l'abri chez les Caps. Ça s'en venait avec beaucoup, beaucoup de rapidité, tout ça. Ouais, Valdez qu'on a vu au quatrième rang hier soir, quatrième rang vendredi également, cinquième auparavant, mais là, il est installé au septième rang. Tir qui a tout juste raté dans le bas de la zone des prises pour une première balle, c'est une et une.
9: Valdez qui aimerait bien là, améliorer ses statistiques dans cette série, seulement un coup sûr, quand même en neuf présences. Il est capable de soutirer un but sur balle également.
8: Ça explique très bien sa présence à cet endroit-là. Balle qui est interceptée par le lanceur là-dessus et relais hasardeux au deuxième. On va appeler un retrait là-dessus. Je me demande si le joueur de deuxième coussin, Rosso, avait pas quitté le sentier, mais et c'est ce que Deschamps essaie de dire à Brandon Boucher au troisième, mais l'officiel du troisième coussin qui veillait au grain et qui a appelé le retrait, c'est le deuxième.
9: On va peut-être avoir la chance de le revoir. Et c'est serré, c'est pas assez concluant là, à la reprise. Là.
8: Alors, il y a deux retraits pour David Mendham maintenant. Mendham au huitième rang du rôle offensif. On tente de lui ramener sa confiance des beaux jours. Vous connaissez David Mendham, hein? Lorsqu'il est sur la balle, il est sur la balle. C'est pas le cas ces temps-ci. Premier tir à Mendham, c'est une prise. La courbe au coin extérieur à 82 000 à l'heure.
9: Oui, dans le cas de Mendham, lui, c'est à la recherche d'un premier coup sûr dans cette série. Oh.
8: Coureur au premier, c'est Valdez qui est là. Avec deux retraits. Il est en course, Valdez. Le tir est une balle et le relais qui est complètement hors cible. Et n'eût été du contact de Valdez et de la balle. Cette balle-là qui aurait peut-être roulé un peu. Remarquez qu'il y avait une bonne couverture de la part de Rosso au deuxième. Là. Mais Valdez, c'est lui qui a coupé la trajectoire de la balle sur sa glissade. Alors, sauf au deuxième avec deux retraits, David Mendham qui a un coureur en position de marquer quand même, faut le noter.
9: Ah, ça a été une très bonne décision là-dessus. Là. Gérard Scalabrini et de Valdez en son vol de but. Donc, on n'aurait pas été en mauvaise situation de recommencer la manche avec Mendham là, si Valdez avait eu à se faire prendre aux deux.
8: Tire qui est haut à l'intérieur qui rate pour une deuxième balle, c'est 2-1. Mendham frappe pour 284 cette saison avec 6 circuits, 38 points produits. Je pense qu'il pourrait ajouter une quinzaine de points à sa moyenne et ce serait une moyenne qui serait convenable pour lui. 300 de moyenne, c'est loin d'être utopique pour lui. La balle est frappée en direction de Rosso, deuxième encore une fois, qui a été très occupé dans cette demi-manche et va compléter facilement le retrait 4-3. On va s'arrêter. Très rapidement toutefois, pas aussi longtemps que tout à l'heure. On s'en va en troisième manche ici au Stade Canac. C'est 2-0 pour les visiteurs, les Boulders qui mènent sur les capitales. Du Stade Canac, c'est le baseball de la Ligue Frontière sur Chiz et sur HTN.
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0: Début de troisième manche au Stade Canac, c'est 2-0 pour les Boulders. Les Capitals, vous aurez compris, également envoient un nouveau lanceur au monticule. Il s'agit du 35, Yuto Nakata.
1: Oui, Yuto Nakata, une victoire, aucune défaite. Il a également une partie... pas de partie sauvegardée. Il a également une moyenne de points mérités à 6,35. La 22 manches et 2 tiers de lancer. 10 retraits sur des prises, 4 buts sur balle seulement d'accordé. Et une bonne whip quand même à 1,41 dans son cas. Mais oui, moyenne de points mérités là, qui est un peu élevée à 6,35 dans son cas. Donc, un des rares ne pas avoir lancé encore dans cette série.
0: Et là, il y a des bonnes chances qu'on lui en demande.
1: Ben, c'est ça, exact.
0: Un peu plus que ce qu'il nous en donne habituellement. C'est un lanceur d'une manche habituellement. Et là, et le premier tir qu'il envoie en a été tout un. Ça a mordu énormément. Ça, c'est une courbe au coin intérieur pour une première prise sur décision à Jason Agresti. Mais clairement, Nakata va devoir en donner quelques-unes en raison des circonstances.
1: Avec congé demain également. Donc,
0: excellent point. La balle est frappée mollement en direction du premier coussin. C'est saisi par Montgomery qui va remettre à Nakata facilement pour le retrait 3-1. Nakata qu'on n'a pas vu énormément évoluer au Stade Canac cette saison. C'est un lanceur qui a une bonne vélocité sur une bonne étoffe sur sa balle rapide. Il affrontera Aaron Simmons maintenant. En cas de Riley Gwynn, on peut pas dire que ça a été une sortie couronnée d'un grand succès. Là, quand même, en deux manches, il a affronté 11 frappeurs. C'est élevé. Et il a donné 2 points. Notamment, toute une longue balle à Santino Rosso sur le premier tir du match.
1: Qui a atterri dans le tableau indicateur ici au Stade Canac.
0: Tir à l'extérieur à Aaron Simmons, qui est une première prise sur décision 1-1. La rapide à 93 000 à l'heure. Bonne vélocité quand même.
1: Ouais, bonne vélocité, bon lancer au coin extérieur.
0: Tir suivant, c'est la balle à effet au coin intérieur qui a été frappée d'aplomb du côté droit. Aaron Simmons va contourner le premier, s'en aller au deuxième et va s'y arrêter avec un double frappé d'aplomb sur la ligne du premier coussin.
1: Oui, la balle à effet de Yuto qui n'a pas mordu beaucoup et face à un frappeur, en fait, cette balle-là est atterrie au coin intérieur pour le frappeur gaucher, ouais. Simmons. Donc là, Simmons, lui,
0: c'était
1: a eu tout le temps
0: cadeau,
1: de virer cette balle. C'était un cadeau, en effet.
0: Fritz Genter maintenant s'amène. Cinquième frappeur du rôle offensif, retiré sur des prises un peu plus tôt ce soir. C'était en deuxième manche, et même si on est en troisième, je peux vous dire un peu plus tôt ce soir, parce que ça fait quand même plusieurs minutes qu'il s'est présenté pour la première fois. À la plaque. Premier tir à l'intérieur qui rate tout juste pour une première balle. Ce tir-là, l'officiel Tran ne l'a pas donné tout à l'heure, ne le donne pas à ce moment-ci. Ça touche à la zone des prises.
1: Oui.
0: Mais à tout le moins, il y a une constante, du moins, là, une constance de sa part.
1: Pour le bas de la zone.
0: Oui.
1: Ouais.
0: Tir suivant. Au coin extérieur pour une prise. Bonne balle rapide qui a touché la cible. Encore une fois, 93 000 à l'heure. Donc, on va jouer là-dedans, du moins pour l'instant, dans le cas de Nakata. À voir à quel point il sera en mesure de tenir la distance, mais pour l'instant, la vélocité est excellente. 1-1. Balle qui se retrouve dans l'écran arrière. Deschamps qui n'a pas été en mesure de bloquer ce tir-là.
1: Non, exact. Puis je comprends que c'est un mauvais lancer, là, mais ce genre de balle, quand même, il faut qu'il soit bloqué, là, selon moi.
0: Oui, je pense effectivement. Alors, et évidemment, Simmons se retrouve au troisième sur la séquence. Je pense qu'également, cette balle-là aurait dû être bloquée par Deschamps. On peut lui donner le bénéfice du doute là avec les dernières minutes où l'activité n'a pas été très, très soutenue, mais reste que ça aurait pu être bloqué. Coureur au troisième avec un seul retrait. Loin à l'extérieur pour une troisième balle. C'est 3-1 à Fritz Genter. Et là, le danger, Jimmy, c'est de lui envoyer un poids vert dans le milieu pour aller chercher une deuxième prise et qu'il en profite. Il est dû d'ailleurs, Fritz
1: Exact.
0: Genter.
1: Puis on le voit, le Genter, là, avec ses statistiques. Moi, ce que je vois, c'est un frappeur qui est quand même clutch, là. Donc, regarde ses statistiques. Pas une grosse moyenne, mais beaucoup de coups sûrs, beaucoup de points produits quand même à ce statut de la saison. Là.
0: Ouais.
1: Donc, faut pas lui en servir une à son goût.
0: Celle-là était à son goût, mais ça s'est lentement éloigné de lui à 82 000 à l'heure. La courbe au coin extérieur pour une deuxième prise sur élan. Et là, à 3 et 2. Je dirais que Nakata a tout intérêt à aller chercher le retrait sur des prises et ensuite on se concentrera pour aller chercher le troisième, mais au moins on doit s'assurer que le coureur du troisième demeure au troisième. Compte complet. Fausse balle derrière le marbre. La situation reste donc inchangée.
1: Et moi, ce qui m'inquiète en ce moment là, de Nakata, c'est que sa balle rapide, oui, a une bonne vélocité, mais on est loin d'être sur les coins avec sa balle rapide.
0: Ouais.
1: Bon, plus ou moins le cas non plus avec sa balle courte. Donc, tarde à s'installer là, dans le choix de location de ses lancers. Puis, face à Ginter, ça pourrait le faire mal.
0: Le lancer. Sur élan, troisième prise. Et Ginter est venu faire du vent à Québec cette semaine. Honnêtement, là, les boulders frappent, mais lui, pas vraiment. Alors, c'est le deuxième retrait.
1: T'as raison de dire ça. On est rendu à 4 retraits sur des prises déjà dans son cas là, cette semaine.
0: Alors que Kyle Hess s'amène maintenant avec 2 retraits, coureur au troisième, toujours en début de troisième manche. Tu me diras ce que t'en penses, Jimmy, mais je suis totalement d'accord avec toi sur l'endroit des tirs qui ne sont pas sur les coins, notamment la rapide. Mais j'ai remarqué dans les derniers jours que les rapides à 93, 94 000 à l'heure, ça pardonne davantage, même si on est plus au cœur de la zone des prises.
1: Ouais, c'est sûr qu'avoir un lancer qui arrive soit à 74 ou à 100 000 à l'heure, ça fait une différence, là, définitivement. Là. C'est un bon point. Là. C'est sûr que le temps de réaction est plus court pour le frappeur.
0: La balle est frappée du côté gauche et ça va tomber en lieu sûr.
1: On dit fausse balle. Oh! Et j'étais certain, moi aussi, que c'était en lieu sûr.
0: De notre angle.
1: Mais de notre angle. Hein, c'est ça qu'il faut comprendre.
0: Ça semblait en jeu.
1: Ouais.
0: Alors, fausse balle appelée par l'officiel Boucher au troisième.
1: Ouais, l'arbitre qui est clairement mieux placé que nous aussi. Là la reprise, ça va être difficile également.
0: Ouais, c'est difficile de bien voir. En tout cas, l'appel a été fait. Hein?
1: Et on voit à la reprise, tous les joueurs des Boulders dans l'enclos de relève pointaient vers l'intérieur du terrain, c'est-à-dire... pour montrer que la balle était bonne, était en jeu. Mais non, fausse balle.
0: Alors, 0 et 2 à Kyle Hess. On est à un tir de s'en tirer chez les Caps. Sur élan, voilà qui est fait. Et c'est le troisième retrait. Bon, ça aurait pu beaucoup moins bien terminer cette manche. Dans les circonstances, on ferme la porte. Et c'est la bonne nouvelle dans tout ça. On s'en va en fin de troisième manche. 2-0 pour les Boulders. Les Caps reviennent au bâton en direct du Stade Canac. 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
3: Fin de troisième manche, 2-0 pour les Boulders sur les Capitals. Les Caps qui reviennent au bâton dans un instant. Et déjà, on a un nouveau lanceur au monticule pour les Boulders qui visiblement vont y aller en comité là, pour le reste de la partie.
4: Exactement. Anthony Leak, numéro 28 chez les Boulders qui s'amène au monticule. 26 manches et 2/3 de lancés jusqu'à présent cette saison. Fait de 2 victoires, 3 défaites. Il a également un sauvetage. Et en 26 manches et 2/3, il a 25 retraits sur des prises. Il a accordé également 16 buts sur balle et moyenne de points mérités à 7,09.
3: Anthony Leak, qu'on a vu dans le match de vendredi venir en relève à Peters, le partant. Son premier client est Jordan Smith. Smith se présente au bâton pour la première fois ce soir. 262 de moyenne dans son cas. Premier tir qui a raté bas au coin extérieur. Le suivant, pratiquement au même endroit. Ce n'est pas appelé, mais celle-ci était dans la zone des prises, selon ce qu'on a devant nous. Alors, on est à 2 balles, aucune prise.
4: Oui, dans la zone des prises, pas proche. Non, pas proche d'être balle.
3: Non, c'est ça. C'est surprenant quand même comme appel. Voilà une prise sur décision. C'était au même endroit, mais plus bas. Temps d'arrêt qui a été demandé par Jordan Smith là-dessus, qui semble arguer que le lanceur s'est peut-être précipité rapidement là, en direction du marbre et qu'il n'était pas prêt. 2-1. Trop haut cette fois pour une troisième balle. C'est 3-1 à Jordan Smith. Premier frappeur de la manche. On tire de l'arrière par deux. Long arrêt qui nous rappelle qu'un match de baseball, ça peut être long et Jordan Smith doit absolument embarquer sur les sentiers. Fracasse son bâton en direction du troisième coussin et Smith être retiré.
4: Je pense qu'on a appelé la bonne décision là, et le joueur de premier but, Hess, qui a fait tout qu'un jeu parce que là, la balle était peut-être mouillée hein, quand McClure l'a attrapé au troisième coussin. A dû attraper la balle, éviter un bâton de baseball, à fracasser de Jordan Smith, a effectué un relais au premier avec un bon, mais vraiment hors cible.
3: Oh oui, ça a été un très mauvais
4: exact.
3: Relais.
4: Exact. A bien fait, là, a pris tout son temps pour capter cette balle, garder le pied sur le premier coussin pour aller chercher le premier retrait.
3: Et Smith, dans son cas, lui, il aurait peut-être eu avantage à prendre ses jambes à son cou un peu plus rapidement et à moins regarder son bâton fracassé.
4: Vraiment, je suis entièrement d'accord.
3: Comme il
4: C'est
3: l'a
4: vrai fait. Que ça a été long là, avant qu'il sorte de la boîte des frappeurs pour se mettre en course vers le premier coussin.
3: Chavez Young, de la gauche cette fois pour affronter le droitier, s'amène au bâton. Compte est déjà à 1-1. Il a hérité d'un but sur balle en première manche. Il était venu marquer et on l'a finalement ramené au troisième coussin après le jeu d'interférence en offensive par la glissade de Torin Montgomery au deuxième. Ça a été un début de match bizarre dans bien des segments de la partie. Là. La balle qui est frappée mollement en direction de l'arrêt-court, c'est un petit ballon que Genter va saisir facilement pour le deuxième retrait. Et Montgomery s'amène maintenant parlant du loup. J'ai l'impression que cet arrêt-là a enlevé à peu près toute l'énergie qu'il y avait dans les joueurs des Capitals jusqu'à maintenant. À suivre pour le reste du match.
4: Exact.
3: Mais c'est le genre de choses qui survient souvent dans des longs délais de pluie, là, mais... Les Boulders aussi l'ont vécu, ce délai-là.
4: Il faut trouver une façon de se remotiver, de réaligner nos énergies.
3: Premier tir à Montgomery qui a raté la cible. Temps d'arrêt qui est demandé par Montgomery. Le rythme du lanceur Leak semble déranger les frappeurs des Caps qui vont tenter de le ralentir un peu parce que lui, écoutez, rapidement, il est plaqué et prêt à s'élancer vers le marbre dès qu'il reçoit la balle. C'est-à-dire qu'il est loin à l'extérieur pour une deuxième balle. C'est deux.

0: Deux balles, aucune prise à Montgomery. Faible ballon frappé par Montgomery au champ opposé. Le voltigeur Simmons se déplace et saisit la balle pour le troisième retrait. Rien à signaler dans cette demi-manche. On s'en va en quatrième. C'est toujours 2-0 pour les Boulders sur les Capitals. Capitals qui n'ont qu'un coup sûr jusqu'à maintenant. On s'arrête et de l'autre côté de la pause, on poursuit.
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0: Ce sera la quatrième manche dans un instant. Capitale contre Boulder. C'est 2-0 pour les visiteurs. New York qui a pris les devants avec un point en première et un point en deuxième. La troisième s'est passée en un claquement de doigts, en espérant que ça puisse rythmer le reste du match qui en a manqué cruellement en début de partie, évidemment. Puis c'est une série comme ça un peu.
1: Oui, exact. On est sur une bonne lancée, là. Donc, espérons que ça demeure ainsi.
0: Parce que pour le spectacle, évidemment, c'est toujours mieux lorsque les matchs avancent, se déroulent à un train d'enfer. Puis à un moment donné, il y a une petite pause parce que ça produit des points. Mais d'avoir un rythme comme spectateur, c'est plaisant
1: également.
0: Exact,
1: exact. Nakata qui a effectué 15 lancés en première, dans sa première manche de travail.
0: Et c'est bien sûr lui qui est de retour au Monticule. Là, vous l'aurez compris, hein, l'approche n'est pas la même que celle des Boulders qui visiblement vont y aller par comité. Là, pour l'instant, c'est le 20 Kobe Reeves qui est au Monticule d'exercice pour les Boulders. Le premier tir à Norris McClure, c'est une fausse balle derrière le marbre. Lui, il a frappé la balle en lieu sûr un peu plus tôt ce soir, McClure. Tir qui rate à l'intérieur pour une première balle, c'est une et une. C'est la saison des tournois qui est bien amorcée, hein, du côté du baseball mineur et amateur, là, et on voit là sur les réseaux sociaux se promener des... Et là, on est dimanche, là, donc se promener des photos d'équipes championnes, d'équipes finalistes, ça, c'est plaisant à voir.
1: Ben oui. Il y a le tournoi de ton coin là qui va commencer bientôt.
0: Cette semaine, le tournoi à Norrois,
1: effectivement. Oui. A et 2A, si je me trompe. Pas, c'est les deux catégories au menu.
0: Tire au coin extérieur pour une deuxième prise à McClure, c'est une et deux. Je pense que le fils de Marc-André était du côté de Saint-Jean-sur-Richelieu cette fin de semaine.
1: Il y avait un tournoi, en effet, de ce côté-là. J'ai vu également un ancien joueur qui est rendu maintenant papa, évidemment depuis longtemps, mais
0: oui.
1: Que son garçon avait un tournoi là. Donc oui, il y avait quelque chose qui se passait du côté de Saint-Jean-sur-Richelieu, en effet.
0: Il y a le vieux tournoi de Beauport qui, je crois, est devenu le tournoi de Charlebourg dans le Pee-Wee, donc dans le U13.
1: Oui.
0: On est là-dedans. Sur élan, voilà une troisième prise à McClure. Le ricochet qui, s'il y en a eu, en tout cas, ça a été maîtrisé par Deschamps là-dessus. Et c'est le premier retrait au tableau. Déjà un sixième retrait sur des prises pour les lanceurs des Capitales. Parce que s'il y a une chose qu'on doit dire, ça, les retraits sur des prises, il y en a ce soir. Dans le cas de Nakata, c'est son troisième. Et Gwynn, comme
1: partant, en avait trois également, oui. Et tous sur élan. Hein? Donc,
0: oui. On force l'adversaire à s'élancer. Alors, un retrait maintenant pour Jimmy Costin. Premier tir, s'est-il élancé? La réponse est non, selon Alex Lowry au premier. Costin a frappé la balle en lieu sûr. C'était en deuxième manche. C'était le deuxième des trois coups sûrs des Boulders en deuxième manche. Tire au coin extérieur, une bonne balle à effet qui touche la cible. C'est une et une maintenant.
1: Touche la cible au coin extérieur, là, comme on les aime en tant que lanceur.
0: Tire suivant qui rate pour une deuxième balle, deux et une maintenant. La cible de Deschamps est bas au coin extérieur. Le tir, c'est à cet endroit que ça a été envoyé. Un peu plus à l'intérieur que je pensais finalement, mais fausse balle du côté droit, deux et deux.
1: Ouais, tu sais, tantôt, on parlait de la vitesse de la balle rapide, là, ben ça, c'est un bon exemple. Tu avais raison de dire que ça a quand même un impact. Là, là on est comme milieu intérieur, mais Costin a quand même été menotté là, sur cette balle rapide haute.
0: Même en ratant sa cible pour Nakata.
1: Oh.
0: Deschamps croyait avoir une troisième prise. Il était prêt à relayer sur les sentiers, mais l'officiel Tran a appelé autrement. Ce sera compte complet, finalement, à Jimmy Costin. Personne sur les sentiers, il y a un retrait. Le tir. La balle est frappée mollement en direction de Crowell qui saisit après quelques bonds. Un long relais attend au premier pour le retrait 6-3. Et des retraits maintenant au tableau, il y en a deux.
1: Et ça aussi, encore une fois, c'est un excellent lancer, excellente balle à effet au coin extérieur. Là, Jimmy Costin qui, au lieu de ne pas s'astiner, de pousser cette balle-là au champ opposé, a évidemment là, frappé dans son champ, donc ça a créé évidemment un faible roulant là, à l'arrêt-court.
0: Ce qui amène Julian Boyd maintenant au bâton. Boyd a frappé un simple en deuxième manche. Il a produit un point sur la séquence.
1: On a de la difficulté à voir si ça bouge dans l'enclos de relève des capitales. Pierre, mais est-ce que ce serait peut-être pas étrange de voir Amada en lancer une troisième ou en commencer une troisième à tout le moins?
0: Ah, écoute,
1: parce que ça va quand même bien. On est seulement à 25 lancés dans son cas.
0: Ce que ça prend ce soir, c'est des solutions. Puis pour l'instant, Nakata, c'est une solution. Donc
1: ça bouge un petit peu. Là. Je viens de voir quelqu'un commencer à faire quelques échauffements dans l'enclos de relève des capitales.
0: Évidemment, il faut être prêt. Hein? Ça, c'est clair. Il faut être prêt à toute éventualité. Je pense qu'effectivement, tant que Nakata va nous en donner, surtout avec la journée de congé de demain, voilà une prise sur élan, c'est 1-2. On va prendre tout ce qu'il va nous donner. Pas que Gwynn était parti pour nous en donner une excellente au Monticule, mais il aurait probablement
1: On aurait quand même pris des manches supplémentaires.
0: Oui, trois ou quatre manches totales au lieu de seulement deux.
1: Oui.
0: Alors, c'est 1-2 à Julian Boyd. Si on va plus loin, on revient avec le haut de l'alignement. Santino Rosso, le dangereux Santino Rosso qui... est au cercle d'attente. En passant du côté des Boulders, dans l'enclos, c'est un gaucher qui est là actuellement. Deschamps va demander un temps d'arrêt pour tenter de bien se comprendre avec son lanceur. Donc lui et Nakata sont en discussion simplement pour mettre les choses en place.
1: Je ne sais pas si... Pierre, tu viens de dire, on a un autre gaucher dans l'enclos de relève, chez les Boulders. Là.
0: Oui.
1: Moi aussi, je trouvais que ça fait beaucoup. On en a 9 d'inscrits comme lanceur gaucher là, dans, on va dire, sur l'équipe des Boulders.
0: Wow.
1: C'est beaucoup, beaucoup de gauchers, là.
0: Une balle de prise à Julian Boyd. Fausse balle, demeure en vie à 1-2. Ça vient... Dans un match donné, c'est tel que tel, mais dans une série ou même une série éliminatoire, ça vient pratiquement éteindre l'effet du gaucher, là, qui est le lanceur que tu vois beaucoup moins régulièrement que les droitiers habituellement.
1: En effet, ça peut être un désavantage même. Là.
0: Mais les frappeurs gauchers font dire que même si on en voit 20 des lanceurs gauchers, en général...
1: On s'habitue pas.
0: On s'habitue pas tant que ça, effectivement. Toujours 1-2, fausse balle du côté droit, récupérée par Raymond Boisvert du haut de ses... cheveux blancs.
1: Je ne vais pas dire son âge. Là.
0: On va garder une petite gêne, je l'ai déjà dit une fois ce soir. 1-2 à Julian Boyd. Le tir. Bien bloqué par Deschamps. On tombe à 2-2 maintenant.
1: Neuvième frappeur du rôle offensif qui nous offre une bonne performance de neuvième frappeur. Là.
0: Ben écoute, il a déjà 34 coups sûrs cette saison, 14 buts volés. C'est un prolifique neuvième frappeur, Julian Boyd. Fausse balle, demeure en vie encore à 2-2.
1: Oui, vraiment, là, il a, sur un excellent lancer, il a fait un excellent travail pour demeurer en vie. Là.
0: Vous posez peut-être la question sur les lumières, parce qu'hier soir, il y a eu un enjeu de lumière également du côté du champ droit. Pour l'instant, ça fonctionne bien. Mais pour l'instant, on me dit aussi qu'il y a un technicien de la Ville de Québec, un électricien de la Ville de Québec qui va venir faire son tour demain.
1: Oui. Donc, on espère pas le pire là, encore ce soir.
0: Mais imagine-tu, ce serait tout un dimanche. 2-2. La balle est frappée à travers le monticule et ce sera en lieu sûr par Julian Boyd. La balle qui a frappé directement le coussin, mais qui a quand même réussi à se rendre au champ extérieur. Et après deux retraits, ce qui est arrivé quand même trop souvent ce soir, là, on donne un coup sûr à l'adversaire. Alors, on revient avec le haut de l'alignement. Santino Rosso s'amène. Rosso qui va voir Nakata pour la toute première fois ce soir. En espérant qu'il ne l'accueille pas comme il a accueilli Gwynn en début de match.
1: Non, ça, on l'espère pas.
0: Une flèche dans le tableau indicateur, hein, dans son champ.
1: Oui, dans le haut du tableau. Hein.
0: Oui.
1: C'est important de le mentionner. Là.
0: Ouf, premier tir à Santino Rosso, qui avait probablement cette idée-là d'ailleurs. C'est une première prise sur élan. Et en passant, là, le ciel n'est plus menaçant le moindrement du monde. Vous le voyez sur HTN, pratiquement... Une image surexposée là, avec le soleil qui est revenu. 0-1. Deux retraits, coureurs au premier. La cible est à l'extérieur, le tir est venu à l'intérieur. Bon réflexe de Deschamps là-dessus pour éviter que la balle passe. C'est 1-1 maintenant. Et ça a pris tout un réflexe parce que la rapide à 93 000 à l'heure, là, elle n'était pas là du tout
1: non.
0: où elle avait été demandée.
1: Non, il s'en est failli de peu que cette balle-là passe.
0: Une et une avec deux retraits. Sur élan, voilà une deuxième prise. C'est une et deux maintenant.
1: Oui, là, Rousseau semble être surpris par Nakata. Là. Il n'a pas l'air... n'est pas aussi à l'aise que ses autres présences au bâton. Voilà.
0: En effet, tout à fait. Et à une et deux, ben, on peut se permettre de jouer un peu autour. Là. Coureur est en course, sinon finalement se ravise. Boyd qui a été très actif au premier coussin, a pris son deuxième écart avant même que Nakata s'élance vers le marbre, au point où il a pris un troisième écart au moment de s'élancer vers le marbre.
1: Oui, ça aurait été bien d'avoir un Montgomery un peu plus peut-être là-dessus. Genre, hey, débarque la plaque. Ça, tu peux parler avec ton lanceur là, quand tu vois ce genre d'affaires-là. C'était clair qu'il était pour être en course là, après avoir pris un aussi grand écart. Et voilà, là, on a lancé au premier coussin.
0: On est allé le voir, la question de le garder en respect.
1: Ben là,
0: plus.
1: Oui.
0: Parce que Boyd était très, très actif. Alors, une balle, deux prises, deux retraits. Coureur au premier. Les Caps tirent de l'arrière par deux en début de quatrième manche.
1: Boyd qui a quand même 14 buts volés cette saison en 16 tentatives.
0: Sur élan, voilà une troisième prise. On a retiré Santino Rosso, ce qu'on n'a pas fait souvent cette fin de semaine d'ailleurs. Bonne nouvelle, les Caps ont fermé la porte après une courte menace des Boulders. Donc 2-0 pour New York. On s'en va en fin de quatrième manche au Stade Canac. 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
0: Fin de quatrième manche à Québec, 2-0 en faveur des Boulders de New York, qui nous ramène finalement Leak au monticule. Donc Anthony Leak, le 28, un droitier. Et c'est important de noter qu'il est droitier parce que les trois prochains clients chez les Capitals sont des frappeurs droitiers. Crawl, Akopian et Hamada. Ensuite viendront les gauchers, donc voilà pourquoi on a un gaucher de près au monticule d'exercice. Faut s'attendre, Jimmy, à moins d'une manche spectaculaire, là, à ce que ce soit
1: un changement
0: après les trois prochains frappeurs du côté de Leak.
1: Je suis entièrement d'accord avec toi. Leak a quand même effectué le 19 lancés vendredi. On était à 12 avant le début de cette manche-là. Donc déjà 31, on peut dire, en 3 jours quand même. Là. Et là, plus les lancers qu'il va faire là. Mais pour un releveur, ça commence à faire quand même beaucoup. Là. Donc, on serait pas surpris de voir un changement quand, par exemple, Nicolas Deschamps arrivera au bâton, s'il arrive dans cette manche.
0: Les deux premiers tirs à Cal Crawl sont à l'extérieur pour des balles. Crawl a été retiré sur un roulant à l'arrêt court tout à l'heure. Troisième balle de suite. Capitaine doit absolument gagner sa présence. Tire de l'arrière par deux et on ne veut pas jouer du baseball de rattrapage tout au long du match. On l'a assez fait cette semaine.
1: Oui, donc là, c'est battre sur l'épaule. Et on a vu un calcor assez détendu sur le dernier lancé. Donc, c'était dire qu'il n'allait pas s'élancer.
0: Son plan était très clair.
1: Ouais.
0: Trois balles, une prise au capitaine. Sur élan. Un bon élan de Crawl, mais il a été déjoué là-dessus. Rapidement, il a jeté un regard vers l'abri à savoir est-ce que c'était dans la zone des prises ou pas.
1: On parlait de statistiques, on va dire avancées, de tout ce qu'on a accès. Là, c'est évidemment comme frappeur droitier. En plus, c'est facile pour lui. Regarde au dugout, en fait, dans l'abri, a le signal.
0: Un haut ballon du côté droit. Est-ce qu'il y a de la place hors ligne pour le joueur de premier but, Hess? La réponse est non, heureusement. Alors, Kyle Crawl est toujours en vie à 3 et 2. En passant, la réponse que Crawl a obtenue, c'est oui, t'as bien fait de te lancer.
1: Oh, oui.
0: Parce qu'elle était là. Donc, compte complet à Kyle Crawl, pas de retrait au tableau, les buts sont vides. On est en fin de quatrième manche. Et voilà une quatrième balle. Alors, le capitaine a gagné sa bataille. Il s'en va au premier. Et ça mènera maintenant Eddie Hakopian.
1: Oui, ça part comme ça. Une bonne apparition au bâton pour le capitaine. Et sur les sentiers, pas de retrait. Fin de quatrième manche. Je pense que ça sent la manche, Pierre, avec un point. Au minimum. Le soleil qui vient de sortir également.
0: Oui.
1: Tout est là.
0: Hakopian qui pourrait surprendre avec l'amorti, voilà, qui démontre l'intention et a retiré. Donc, avait-il réellement l'intention? Peut-être pas. C'est une première prise sur décision.
1: Avec un lancer en plein cœur du marbre comme ça, il va certainement vouloir aimer revoir ce lancer.
0: Oh! Fausse balle qui a atteint l'officiel ou le receveur au masque. En tout cas, dans tous les cas, il n'y a personne qui semble avoir été ébranlé là-dessus, mais c'était une balle rapide à 86 000 à l'heure qui a dévié sur le bâton de Copien qui se retrouve à 0 et 2 rapidement. C'est-à-dire qu'il est loin à l'extérieur pour une première balle. Maintenant, c'est 1 et 2. Il dit la rapide à 86, mais là, il vient de nous en envoyer une à 90, donc peut-être qu'on était sur un autre tir.
1: Mais en fait, ouais, c'est ça, c'est difficile parce que oui, il y en a eu des 80. Entre 86 et 90, ça balle rapide, mais en même temps, c'était peut-être un autre lancé. C'est ça, clairement, c'en est un autre. Là. C'est un changement de vitesse manqué, ça.
0: Oui, celui-là a raté la cible complètement. Hors de la zone des prises. Une deuxième balle, c'est 2 et 2. Copian qui est un guerrier à chacun des tirs. La balle est frappée en direction du troisième. On va relayer au deuxième à temps pour retirer Crawl, mais pas à temps au premier pour doubler Hakopian. Donc, un optionnel 5-4. Ce qui va amener Yuta Hamada maintenant.
1: Hamada, auteur du seul coup sûr des Capitals ce soir.
0: Oui, une balle qui avait été bien frappée dans la gauche tout à l'heure, effectivement, pour débuter la deuxième manche. Soulève un faible ballon du côté droit, ça restera hors ligne pour une première prise. Si on doit aller plus loin, tu l'as dit, c'est Nicolas Deschamps qui est au cercle d'attente. Un tir qui est loin à l'extérieur pour une première balle, une et une maintenant. Ballon qui est frappé par Hamada là-dessus. C'est à l'intérieur et là, on se demande qui va saisir. Finalement, c'est le joueur de premier but, Hess, alors que Rosso s'en approchait dangereusement. Et là, Hess dit à Rosso, si tu as vu la balle, pas de problème. Ce serait bien que tu me le dises avant.
1: Ça avait l'air de ça, en effet.
0: Bon, la bonne nouvelle pour les Boulders, c'est que le retrait a été effectué. Nicolas Deschamps s'amène et on va probablement... Bon, voilà, TJ Stanton qui s'en va au monticule pour aller chercher son releveur Lee qui lui a rendu de fiers services dans les circonstances. À peu près rien donné. Alors, Lee va quitter et on va amener le gaucher. Ça amène ça. Des situations où il y a de la pluie, où il y a des changements nombreux dans un match, ça amène les gérants de voir soutirer toute l'énergie que peuvent te donner tes releveurs individuellement. Et Lee qui a quand même fait le travail jusqu'à maintenant. Alors, ce sera le numéro 20, Kobe Reeves.
1: Oui, mais dans le cas de Kobe Reeves... Fiche de 3 victoires, aucune défaite. Il a également une partie sauvegardée cette saison. 20 manches et un tiers de lancer, 20 retraits sur des prises, 11 buts sur balle d'accordé seulement. Moyenne de points mérités à 5,31. Également, une whip à 1,57. Donc, on va dire légèrement élevé dans son cas. Moyenne de points mérités très élevée, elle, mais va chercher beaucoup de retraits sur des prises. Et j'haïs pas ça, moi, d'emmener un lanceur comme ça, là, en milieu de manche, on peut le dire.
5: Ouais.
1: Surtout qu'il va affronter, gaucher Deschamps, mais par la suite également, Valdez est frappeur ambidex. Et Mandam frappe de la gauche. Parce que ça te donne des options. Ça va vraiment pas bien. On est à un retrait de finir, donc finirait la manche et tu pourrais déjà, ne serais pas obligé de revenir là, selon les règles en fin de cinquième, là, par exemple, là, si ça l'avait à aller très très mal là, dans son cas. Là, il a seulement un retrait à aller chercher pour mettre fin à cette quatrième manche-là.
5: Ouais, puis les Caps, des frappeurs gauchers naturels, ils n'en ont que deux dans l'alignement. Il y a Deschamps puis effectivement Mandem dans deux frappeurs.
1: Ouais.
5: Pour le reste, on a deux frappeurs ambidex également. Donc ça, c'est un peu plus difficile de faire...
1: D'arrimer parfaitement là, tes options de tes confrontations lanceur-frappeur.
5: Alors, c'est parti. Deschamps qui montre l'amorti et qui va prendre une prise sur décision. Deschamps frappe un optionnel en première manche. En deuxième manche, pardon. La balle est frappée en direction de Rosso au deuxième. Et on va compléter facilement un retrait 4-3 pour étouffer la courte menace des Caps avec Kyle Crawl qui va rester sur les sentiers pour... Ah, c'est Ekopian, pardon. On avait changé de coureur, évidemment, avec l'optionnel tout à l'heure.
1: Oui.
5: C'est toujours 2-0 pour les visiteurs. Les Boulders mènent sur les Capitales. On s'arrête du Stade Canac. 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
5: On a pris un certain rythme, oui, dans ce match-là quand même, il faut le mentionner. On est en début de cinquième manche. Depuis que le délai de pluie s'est terminé, Jimmy, je pense qu'on peut dire qu'on a un rythme un peu plus soutenu malgré le fait que c'est 2-0 pour les Boulders.
1: Oui, un rythme plus soutenu. Là, c'est le moment, Pierre, tu parlais tantôt, quand on a le rythme, là, on peut prendre une pause, prendre quelques points, faire quelques points. Parce que là, chez les Capitales, on génère pas grand-chose depuis le début de la rencontre. Un seul coup sûr en quatre manches. Reste quand même 5 gros tours de bâton. Hein. C'est seulement 2-0 pour les Boulders.
5: Mais un coup sûr contre un comité jusqu'à maintenant, là, effectivement, on n'a pas profité d'aucune largesse, quelle qu'elle soit. Matt Polk est le premier à venir frapper face à... notre lanceur Yuto Nakata, ouais, qui est toujours au monticule, d'ailleurs.
1: Oui, il vient d'effectuer son 40e lancé. Donc, clairement, là, ce qu'on parlait tantôt est en train d'en donner plus que d'habitude. Là.
5: Fausse balle du côté gauche, ce sera une deuxième prise, 0-2. Et dans son cas, on va prendre tout ce qu'il va nous donner, quitte à pas avoir accès à Nakata pour quelques jours.
1: Mais clairement, lundi, mardi, au moins, ouais, de repos. Là.
5: Certainement, parce que, écoute, on a tellement de la difficulté à faire la distance avec les lanceurs ces temps-ci que tant qu'il va nous en donner, on va le garder au monticule. Oh là là! Alors, rien de grave, comprenez-nous bien. Mais vous avez entendu les murmures. Le frappeur Paul qui a frappé la balle, qui est allé au sol, et qui lui est remonté directement là où vous pensez. Ça semble très souffrant.
1: Et pour vrai, j'ai pas vu ça souvent, là, une fausse balle qui nous remonte dans les bijoux de famille.
5: On nous sert la chanson « Aïe aïe » d'Offenbach. Bravo, excellente idée.
1: J'aime quand même ça, ce genre de présence d'esprit-là, moi.
5: Ouais. Attends, Jerry qui dit « Tu me fais mal au cœur ». Alors, ce sera 0-2 à Matt Paul, qui probablement ne sera pas le plus concentré pour le reste de sa présence. Ça, on peut le penser. Et sais-tu quoi? Compatir et le comprendre.
1: Oui, exact.
5: Parce que le bonhomme n'a pas l'air d'avoir apprécié, et c'est normal, là.
1: Il y a quand même un coéquipier qui est allé lui porter un verre d'eau.
5: Oui.
1: Je me demande à quel... Tu sais, je sais pas. Me semble...
5: Faire diversion, je sais pas.
1: Ouais, c'est ça. Là. C'est parce que c'est clairement pas le verre d'eau qui va atténuer ta souffrance, là.
5: Non, puis le verre de glace, ce serait un petit peu tôt pour le...
1: Exact. Imagine ton coéquipier t'emmène un verre de glace, hein, puis envoie les culottes, ça serait juste drôle.
5: Alors, aucune balle de prise à Matt Polk qui, dans une journée peu rythmée, a réussi à nous soutirer un sourire. C'est bien, très, très bien. Faut le dire, on n'a pas un mauvais match de balle depuis que ça a repris. Là, les deux premiers... le début de match a été plus complexe, mais la balle est frappée mollement et ce sera intercepté par Nakata qui vient de faire vivre le cauchemar aux joueurs de premier coussin qu'on redoute tous, les joueurs de premier coussin. J'en étais un. Pas très bon, mais quand notre relais vient un peu partout et on ne s'y attend pas, comme ça a été le cas du dernier relais, il y a une petite nervosité qui s'installe, mais on a réussi à compléter le tout pour la petite histoire. Donc, un retrait qui est inscrit 1-3.
1: T'es content que Montgomery ne mesure pas 5 pieds 8, mettons?
5: Ben, excellent point, parce que probablement qu'on aurait un coureur sur les sentiers actuellement. Autour de Jason Agresti maintenant. Premier tir à Agresti, trop bas, ça touchait au sol. Deschamps s'est rapidement débarrassé de la balle. Agresti aujourd'hui, 0-2. Il est venu au bâton dans chacune des manches impaires jusqu'à maintenant. Et là, vient de frapper la balle en lieu sûr dans l'allée pour probablement plus d'un but. Lui qui contourne le premier s'en va au deuxième. Chavez Young va ramener la balle rapidement et on aura un jeu, mais il est sauf au deuxième grâce à une bonne glissade. Double de Jason Agresti après un retrait.
1: On peut dire que cette balle-là était frappée au bon endroit parce que Chavez Young a ramené cette balle-là là, comme un professionnel. Là, comme ça à quoi on s'attendait de lui. Là. Ça a passé très, très proche.
5: Et vous le voyez sur HTN, avec le terrain qui est glissant, non seulement la glissade de Agresti était peut-être un peu plus énergique qu'il le pensait au départ, mais effectivement, pour Young, au champ extérieur, de contourner cette balle-là et d'aller l'atteindre, appliquer les freins et ramener la balle au champ intérieur, c'est pas du gâteau.
1: Et probablement que la balle était mouillée aussi quand il l'a lancée.
5: Alors, un retrait pour Aaron Simmons maintenant, mais il y a un coureur au deuxième. Fausse balle. C'est déjà une première prise au compte, 0-1. Les Boulders voudront certainement aller chercher ce troisième point pour accentuer leur avance. Et du côté des Caps, avec un retrait au tableau, on veut stopper la menace le plus rapidement possible. Simmons a frappé un double à sa dernière présence. C'était en troisième manche. Longue pause, jeu de synchronisme avec personne pour Nakata, donc tourné sur sa plaque principalement. On va être prêt à reprendre dans un instant, 0-1 toujours. Le lancer. Faible ballon. C'est Jordan Smith dans la gauche qui va saisir facilement pour... le deuxième retrait, nulle part où aller pour Jason Agresti. Et Fritz Genter va s'amener maintenant. Lui, il a déjà deux retraits sur des prises ce soir.
1: Oui, il va pour le sombrero dans son cas. Et Genter en avait déjà deux dans cette série-là, donc il est rendu à 4. Un seul coup sûr, donc c'est pas sa série comme on dit, malgré quand même des bonnes statistiques là, pour un gars qui frappe 267.
5: Ouais, 47 coups sûrs depuis le début de la saison. Faut penser que lui, il n'a pas raté beaucoup de matchs avec une moyenne comme celle-là. Premier tir à l'extérieur pour une première balle. Parce qu'à 47 coups sûrs, là, et une moyenne de seulement 267, comme je le dis, c'est d'abord pas beaucoup de buts sur balle, probablement. Et doit pas avoir été assis sur le banc très, très souvent. Doit avoir son 4 présences par match.
1: Ouais, c'est ça, exact. Quasiment tout le temps.
5: Fausse balle du côté droit. On tombe à une et une maintenant.
1: Et comme on parlait, comme vous avez parlé hier, et on en parlait un petit peu tantôt, si les matchs sont... Il y a plus de points aussi. Donc, clairement, tu as plus d'apparitions au bâton, c'est même vrai. Par match. Donc, c'est normal que la moyenne soit basse malgré le gros nombre de coups sûrs. Mais c'est sûr que si on va voir ses buts sur balle, frappeur atteint, ça doit être très, très bas dans son cas.
5: Il a quand même 29 buts sur balle de soutirer jusqu'à maintenant. Je suis un peu renversé de tout ça, mais vois-tu, 210 présences au bâton.
1: C'est ça, c'est exactement. C'est sûr que c'était un ou l'autre là, qui allait être haut ou élevé. Un
5: tir qui est une prise sur décision. Ganter n'est pas d'accord. Ce tir-là a été appelé prise par l'officiel. Ça touchait à la zone des prises. C'est simplement que c'est un tir qui n'a pas été donné
1: exact,
5: ce soir.
1: Exact, c'est ça.
5: Temps d'arrêt qui est demandé par Ganter pendant ce temps.
1: Je comprends un peu le...
5: Surtout qu'il a deux retraits sur des prises déjà ce soir, Ganter, et si on va un peu plus loin dans l'enquête, hier soir, deux autres retraits sur des prises.
1: C'est ça, on est rendu à quatre. Il n'y en a pas eu vendredi.
5: J'en ai deux vendredi également pour Ganter, alors ça commence à faire plusieurs dans une même fin de semaine dans son cas. Et c'en est un autre, le sombrero pour Ganter qui fend l'air. Et il n'est pas du tout content de la décision de l'officiel sur la deuxième prise de sa présence et lui a fait savoir. On s'en va en fin de cinquième manche ici à Québec. 2-0 toujours pour les visiteurs. Les Boulders ont pris les devants rapidement dans le match et depuis, c'est le calme plat de part et d'autre en espérant que les Caps puissent conjurer le sort. De l'autre côté, on revient.
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5: Fin de cinquième manche au Stade Canac. 2-0 pour les visiteurs. Les Boulders mènent sur les Capitales. Pour ce qui est des Caps, les frappeurs 7, 8 et 9 s'amènent au bâton. Mais avec les changements à l'alignement dans les derniers jours, ça ne vous dit peut-être pas tout de qui s'amène. Alors, Valdez, Mendham et Smith seront les trois premiers frappeurs. Antonio Valdez a été retiré sur un roulant au lanceur. C'était en deuxième manche.
1: Oui, en fait, c'est ça. Il avait frappé au lanceur, mais finalement, on avait décidé de retirer Deschamps dans l'optionnel. Donc,
5: on avait complété le retrait 1-4.
1: 1-4, exact, exactement.
5: Et là, l'amorti qui est déposé par Valdez, qui a pris les jambes à son cou. Malheureusement, le relais de McClure au troisième a été excellent. Et c'est le retrait 5-3. C'est une bonne course de Valdez. C'est pas mal pensé, surtout qu'il n'est pas dans une très bonne séquence. On vous en a parlé tantôt. Donc, dans les circonstances, moi, j'aime ça de voir ça. La balle mouillée à la seconde où elle se trouve au sol. Donc, tous ces éléments-là lui ont permis de croire qu'il pourrait être sauf. Et ça a été très serré. Vous venez de le voir sur HTN.
1: Ça a été très serré. Je suis entièrement 100% d'accord avec toi. Et ça a pris un jeu parfait. McClure au 3, là, gros jeu. Là.
5: David Mendham maintenant. Premier tir à Mendham, une balle à effet qui touche la cible dans le haut de la zone des prises pour une première prise sur décision. La cible est bas au coin extérieur. cible a été atteinte. Peut-être un peu trop bas quand même, mais c'est un tir qui aurait pu être invitant pour Mandem à 0 et 1. Mais là, on est à 1 et 1.
1: Oui, surtout que Mandem traverse une passe difficile. Là. Aurait très bien pu s'élancer. A été patient finalement.
5: La balle est frappée mollement en direction du lanceur qui saisit. Reeves. Ouf! Je ne sais pas ce qui se passe avec les relais en direction du premier coussin là, de l'avant-champ. Aujourd'hui, il y a des lacunes, mais il a réussi quand même à épingler Mandem un retrait 1-3.
1: Ouais, mais Reeves a été un peu, on va dire, nonchalant là-dessus.
5: Il a attendu cette balle-là.
1: Ouais, a attendu cette balle-là, n'a même pas placé ses pieds. Donc, pour effectuer un relais là, droit vers le premier coussin, il a flippé, cette balle-là au premier coussin, tout croche. Hein? Une chance que Mandem.
5: Et pas le
1: et
5: plus
1: pas rapide.
5: Pas énormément. Et S a fait un bon jeu au premier.
1: Et que S a une certaine mobilité là, pour avoir sauté et capté cette balle-là.
5: Alors déjà deux retraits au tableau pour Jordan Smith. Tir qui touche la cible au coin extérieur selon l'officiel. Ce n'était pas dans la zone des prises selon ce qu'on a devant nous, mais ça a été bien cadré par le receveur Costin là-dessus. On est à 1-1. La balle est frappée mollement du côté gauche. Est-ce qu'on a encore fracassé un bâton?
1: Ça a sonné comme ça, oui. Mais je suis d'accord avec toi.
5: En tout cas, si on l'a fracassé, le bâton, Smith va continuer à jouer avec. Donc, ça a peut-être principalement sonné comme ça. Il faut comprendre, nous, qu'on est quoi? 150 pieds derrière lui, là.
1: En effet. Il n'a même pas regardé son bâton. Hein. Je l'ai regardé depuis tout le long après sa fausse balle. D'après moi, lui, il n'y a aucun doute que le bâton n'est pas cassé. Là. Fait que, évidemment, on va lui faire confiance.
5: Absolument. À 1-2 maintenant. Le tir. Loin, loin, loin à l'extérieur pour une deuxième balle. Journée de congé demain pour les Caps, ce qui sera fort apprécié, j'ai l'impression. Mais on va voyager.
1: Oui.
5: Donc, c'est pas vraiment un congé.
1: Et très loin. Hein, en autobus, là, ça sera pas si confortable tout le temps.
5: Probablement partir. Oh, il a été atteint, Jordan Smith, là-dessus. Alors, trouve une façon, après deux retraits, de se rendre au premier coussin. Moi, ça, c'est oui, n'importe quand. Frappeur atteint, alors qu'on est dans une mauvaise séquence. Et on va prendre le but gratuit, ce qui va amener Chavez Young au bâton. Est-ce que Smith sera intéressé à se diriger vers le deuxième coussin rapidement?
1: Oui.
5: Théoriquement, c'est oui la réponse.
1: Oui.
5: Mais on ne génère tellement rien en attaque. Est-ce qu'on va donner un retrait potentiel? L'autre affaire, c'est que Chavez Young a beau frapper la balle en un double, par exemple, on ne marquera pas là-dessus.
1: Non, on ne marquera pas. Puis Chavez Young, il n'est pas patient au bâton non plus.
5: Non.
1: Donc, comme lead-off, là, comme premier frappeur, je parle. Donc, ça diminue un peu les options de vol de but là, pour Smith. Donc, restons attentifs dans... Et là, est-ce qu'on va peut-être voir un Chavez Young expérience
5: et plus patient,
1: peut-être? Parce que là, 1-1, c'est de choisir un compte qui va nous avantager avec peut-être une balle effet qui s'en vient et on sera en cours.